Le groupe soutient que les recommandations des fabricants prévoient une zone de sécurité d'environ 400 mètres autour des éoliennes lorsqu'elles sont en fonction et estime que ces mesures devraient aussi protéger les citoyens et les agriculteurs. Les gouvernements du Québec et du Canada investissent près de 98 millions de dollars pour construire de nouvelles maisons d'hébergement destinées aux femmes victimes de violences conjugales et à leurs enfants. 13 projets seront réalisés, dont un en Chaudière-Appalaches, où la maison L'Agité, à Thetford Mines, construira 12 unités d'hébergement de deuxième étape. Finalement, côté météo, à Victoriaville, ce soir et cette nuit, c'est quelques averses cessant en soirée, suivies de passages nuageux. Et le minimum prévu est de 21 degrés.

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En cette soirée du mardi 14 juillet, je prends le temps de saluer toute la gang du Camping Soleil de Kenner's Mills qui sont bien occupés ces temps-ci avec le beau temps qu'on a. Ben, les gens s'en occupent et ils s'en vont faire du camping pendant les vacances. C'est-tu pas le fun faire du camping? Personnellement, ça fait longtemps que j'en ai fait. Mais toutes mes expériences étaient très, très le fun. Donc, faudrait peut-être que je m'y remette cette année. C'est peut-être mon défi de l'été 2026. Merci d'être à l'écoute.

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2: Voici vos nouvelles, Arsenal Média. Le corps de l'homme de 29 ans porté disparu depuis hier soir au lac des Sommets à Thetford Mines a été retrouvé ce matin. Les plongeurs de la Sûreté du Québec ont localisé la victime vers 9h30. L'homme avait sauté dans le lac dans le secteur du chemin de la colline Est sans jamais refaire surface. Les personnes qui l'accompagnaient avaient alerté les services d'urgence vers 20h15 hier soir. Le collectif Pour un choix éclairé dans Nicolet Yamaska demande à la MRC de resserrer les règles de sécurité entourant les éoliennes. Il souhaite que la réglementation empêche toute zone de danger liée à la projection de glace ou de débris d'empiéter sur un terrain voisin ou un chemin public. Le groupe soutient que les recommandations des fabricants prévoient une zone de sécurité d'environ 400 mètres autour des éoliennes lorsqu'elles sont en fonction et estime que ces mesures devraient aussi protéger les citoyens et les agriculteurs. Les gouvernements du Québec et du Canada investissent près de 98 millions de dollars pour construire de nouvelles maisons d'hébergement destinées aux femmes victimes de violences conjugales et à leurs enfants. 13 projets seront réalisés, dont un en Chaudière-Appalaches, où la maison L'Agité, à Thetford Mines, construira 12 unités d'hébergement de deuxième étape. Finalement, côté météo, à Victoriaville, ce soir et cette nuit, c'est quelques averses, cessant en soirée, suivies de passages nuageux. Et le minimum prévu est de 21 degrés.

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À Victoriaville, bon mardi. C'est un plaisir d'être avec vous jusqu'à

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1: Si vous êtes fan de théâtre ou si ça vous tente d'aller découvrir du théâtre cet été, ben on a la pièce Une tempête dans ma tête qui est présentée cette semaine. Donc la première c'était aujourd'hui. Sinon il reste encore demain et après-demain si jamais vous l'avez manqué. C'est à 10h et 14h, donc deux possibilités par jour. Et c'est à la Grange Fleurie. Mon Dieu, j'ai de la misère à parler ce soir, mais en tout cas allez faire un tour et allez les encourager là. C'est une belle pièce et c'est à ne pas manquer.

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2: 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Le corps de l'homme de 29 ans porté disparu depuis hier soir au lac des Sommets à Thetford Mines a été retrouvé ce matin. Les plongeurs de la Sûreté du Québec ont localisé la victime vers 9h30. L'homme avait sauté dans le lac dans le secteur du chemin de la colline Est sans jamais refaire surface. Les personnes qui l'accompagnaient avaient alerté les services d'urgence vers 20h15 hier soir. Le collectif Pour un choix éclairé dans Nicolet Yamaska demande à la MRC de resserrer les règles de sécurité entourant les éoliennes. Il souhaite que la réglementation empêche toute zone de danger liée à la projection de glace ou de débris d'empiéter sur un terrain voisin ou un chemin public. Le groupe soutient que les recommandations des fabricants prévoient une zone de sécurité d'environ 400 mètres autour des éoliennes lorsqu'elles sont en fonction et estime que ces mesures devraient aussi protéger les citoyens et les agriculteurs. Les gouvernements du Québec et du Canada investissent près de 98 millions de dollars pour construire de nouvelles maisons d'hébergement destinées aux femmes victimes de violences conjugales et à leurs enfants. 13 projets seront réalisés, dont un en Chaudière-Appalaches, où la maison L'Agité, à Thetford Mines, construira 12 unités d'hébergement de deuxième étape. Finalement, côté météo, à Victoriaville, ce soir et cette nuit, c'est quelques averses cessant en soirée, suivies de passages nuageux. Et le minimum prévu est de 21 degrés.
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En cette soirée du mardi 14 juillet, je prends le temps de saluer toute la gang du Camping Soleil de Kenner's Mills qui sont bien occupés ces temps-ci avec le beau temps qu'on a. Ben, les gens s'en occupent et ils s'en vont faire du camping pendant les vacances. C'est-tu pas le fun de faire du camping? Personnellement, ça fait longtemps que j'en ai fait, mais toutes mes expériences étaient très, très le fun. Donc, il faudrait peut-être que je m'y remette cette année. C'est peut-être mon défi de l'été.

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3: Voici vos nouvelles, Arsenal Média. Le corps de l'homme de 29 ans porté disparu depuis hier soir au lac des Sommets à Thetford Mines a été retrouvé ce matin. Les plongeurs de la Sûreté du Québec ont localisé la victime vers 9h30. L'homme avait sauté dans le lac dans le secteur du chemin de la colline Est sans jamais refaire surface. Les personnes qui l'accompagnaient avaient alerté les services d'urgence vers 20h15 hier soir. Le collectif Pour un choix éclairé dans Nicolet Yamaska demande à la MRC de resserrer les règles de sécurité entourant les éoliennes. Ils souhaitent que la réglementation empêche toute zone de danger liée à la projection de glace ou de débris d'empiéter sur un terrain voisin ou un chemin public. Le groupe soutient que les recommandations des fabricants prévoient une zone de sécurité d'environ 400 mètres autour des éoliennes lorsqu'elles sont en fonction et estime que ces mesures devraient aussi protéger les citoyens et les agriculteurs. Les gouvernements du Québec et du Canada investissent près de 98 millions de dollars pour construire de nouvelles maisons d'hébergement destinées aux femmes victimes de violences conjugales et à leurs enfants. 13 projets seront réalisés, dont un en Chaudière-Appalaches, où la maison L'Agité, à Thetford Mines, construira 12 unités d'hébergement de deuxième étape. Finalement, côté météo, à Victoriaville, ce soir et cette nuit, c'est quelques averses, cessant en soirée, suivies de passages nuageux. Et le minimum prévu est de 21 degrés.
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À Victoriaville, bon mardi, c'est un plaisir d'être avec vous jusqu'à minuit.

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Si vous êtes fan de théâtre ou si ça vous tente d'aller découvrir du théâtre cet été, ben on a la pièce Une tempête dans ma tête qui est présentée cette semaine. Donc la première c'était aujourd'hui. Sinon il reste encore demain et après-demain si jamais vous l'avez manqué. C'est à 10h et 14h, donc deux possibilités par jour et c'est à la Grange Fleury. Mon Dieu, j'ai de la misère à parler ce soir, mais en tout cas, allez faire un tour et allez les encourager là, c'est une belle pièce et c'est à ne pas manquer. À Victoriaville, un bon mardi soir. C'est un plaisir de vous accompagner jusqu'à minuit.

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2: Voici vos nouvelles, Arsenal Média. Le corps de l'homme de 29 ans porté disparu depuis hier soir au lac des Sommets à Thetford Mines a été retrouvé ce matin. Les plongeurs de la Sûreté du Québec ont localisé la victime vers 9h30. L'homme avait sauté dans le lac dans le secteur du chemin de la colline Est sans jamais refaire surface. Les personnes qui l'accompagnaient avaient alerté les services d'urgence vers 20h15 hier soir. Le collectif Pour un choix éclairé dans Nicolet Yamaska demande à la MRC de resserrer les règles de sécurité entourant les éoliennes. Il souhaite que la réglementation empêche toute zone de danger liée à la projection de glace ou de débris d'empiéter sur un terrain voisin ou un chemin public. Le groupe soutient que les recommandations des fabricants prévoient une zone de sécurité d'environ 400 mètres autour des éoliennes lorsqu'elles sont en fonction et estime que ces mesures devraient aussi protéger les citoyens et les agriculteurs. Les gouvernements du Québec et du Canada investissent près de 98 millions de dollars pour construire de nouvelles maisons d'hébergement destinées aux femmes victimes de violences conjugales et à leurs enfants. 13 projets seront réalisés, dont un en Chaudière-Appalaches, où la maison L'Agité, à Thetford Mines, construira 12 unités d'hébergement de deuxième étape. Finalement, côté météo, à Victoriaville, ce soir et cette nuit, c'est quelques averses cessant en soirée, suivies de passages nuageux. Et le minimum prévu est de 21 degrés.
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20 juillet. Bienvenue dans vos 100 000 matins. Fred Côté avec vous autres jusqu'à 9 h. La bande de ces 100 000 matins. Je tiens à saluer les gens du O97.3, O92.1 dans le centre du Québec, O106.5, O104.1 en Montérégie, spécialement Saint-Hyacinthe-Saint-Jean, mais bien sûr la grande Montérégie, tout le monde. Bien sûr les gens de Latuc, O97.1 et O104.3, O102.1 et 95.7 du côté de l'Abitibi. Les gens de Latuc, j'ai une petite pensée pour vous autres. Ah, oh, une grosse pensée. Hier, là, je regardais les images à la télévision. Tabarouette, 10h le matin, il faisait noir comme quasiment à 7h30, ça a brassé. Les feux de forêt, les vents, les orages, tout ça. Tabarouette, ça a été une grosse journée hier. Mais, mettons qu'aujourd'hui, pis là, sur l'ensemble, tu sais, on fait toujours nos météos un petit peu d'avance, du moins la météo de 6h30, là. Et on a vu un peu, là, que ça, tu sais, c'est un peu plus calme partout à grandeur de la province. Fait que c'est un petit peu mieux aujourd'hui. Ça sera pas la super grosse journée ensoleillée, mur à mur, puis tout le kit, mais quand même, avec ce qu'on a connu hier, quoique ça a été quand même moins pire. Moi, les grosses alertes orange, tornades, machin, orage violent, puis tout le kit, ça a pas tombé ni dans un secteur, ni ma blonde était dans un autre secteur, je l'ai appelé. Elle a dit, oh, il y a eu un bon gros coup de tonnerre là, qui m'a fait un peu shaker les jambes, là, mais ça a été pas mal tout. Donc, moins pire que ce qu'on prévoyait, et c'est tant mieux comme ça. Grosse émission pour vous autres. Premièrement, dans quelques minutes, à peu près une trentaine de minutes, Francis Frappy est avec nous autres pour la chronique finance. Pourquoi mon voisin a toujours de l'air plus riche que moi? Pourquoi? Qu'est-ce qu'il fait de différent? Ou qu'est-ce que moi je peux faire de différent? Francis va nous parler de tout ça là, aux alentours de 6h30. Après ça, Vanessa Boulay est là dans l'autre heure, 7h40 à peu près, chronique bien-être. Et là, on va parler des fameuses vacances. Parce que tu sais, on fait attention à nous autres. Puis là, après ça, on part en vacances, puis là, on fait un petit peu moins attention à nous autres. Est-ce qu'il n'y a pas un piège là-dedans? Bien, hâte de parler avec Vanessa. Puis soyez là, à 8h, c'est une grande nouvelle qui est tombée hier. Ben, je dis une grande nouvelle. Oui, c'en est une pour nous autres, gens d'Arsenal Média. La vente a été acceptée, approuvée, puis tout ça. Là. Donc, on est officiellement propriétaire de BPM. Donc, ce qui veut dire que BPM Sport et tout ça, là, on est maintenant propriétaire de tout ça. Et Michel Scarpino, notre émérite journaliste, gars qui travaille fort du côté de la TUC. D'ailleurs, je te salue, Michel. Je sais que tu es en train de travailler. Là, on se parle depuis ce matin. Là. Et Michel, hier, a réalisé une entrevue avec The Boss, Sylvain Chamberlain, qui va être avec nous autres sur le coup de 8h. On va rediffuser cette entrevue-là, savoir un peu là, ce que les tenants et aboutissants de cette transaction, surtout le fait que ben BPM s'en vient maintenant dans la grande famille Arsenal Media, ce qui est une excellente nouvelle. J'aurais jamais cru un jour pouvoir dire que je joue dans la même équipe que Georges Larraque. Maintenant, c'est fait. Bon, OK. Bon, pas d'épaulette, rien, là, mais quand même. Fait qu'on a une super belle émission. Merci d'être avec nous autres ce matin. En passant à la musique, ça, vous le savez, on en a toujours de l'excellente. Dans la prochaine demi-heure, là, on a entre autres Jean-François Posé, Duo Koumé, Jonas and the Massive Attraction. Mais pour tout de suite, c'est mon hit de l'été. Qu'est-ce que tu veux? Je l'aime, ce tune-là. J'aime ça, jouer au scotch and poche, un petit scotch, un jeu de poche. Je trouve que c'est une belle façon de passer une journée de vacances. Merci d'être là, tout le monde. Bonne journée. Vous êtes à haut dans le meilleur de la musique.

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Les vacances s'en viennent. Peut-être que vous êtes déjà en vacances ou sinon les grandes vacances de la construction s'en viennent aussi là, assez rapidement. Et peut-être que vous allez faire du camping. Peut-être que vous allez aller vous retrouver dans des parcs, dans des endroits un peu plus sauvages. Et il faut faire attention à la nature sauvage parce qu'on sait jamais comment qu'elle va réagir. Et tu sais, ça peut de l'air bien cute un petit raton laveur ou une petite bestiole de même, mais ça a des dents pointues. Et il y a un monsieur, malheureusement, qui l'a pris à ses dépens. C'est une histoire là, qui est arrivée aux États-Unis, dans le parc Yellowstone. Je sais pas si vous avez vu les images de ça. Sûrement, ça fait quand même quelques jours que c'est arrivé. Là, que ça tourne quand même pas mal sur le web. Mais moi, quand j'ai vu ça, j'ai fait « tabarouette, pauvre monsieur ». Un monsieur qui se promène là, dans ce parc-là, il y a un bison qui se promène dans le parc. Il est un peu énervé. Là. Depuis une couple d'heures, là, il se promène puis il cherche le trouble, le bison. Puis même un camion, je pense qu'il a failli se faire rentrer dedans. Puis à un moment donné, le pauvre monsieur il est là avec son petit-fils puis le bison a de l'air calme, tout va bien. Puis à un moment donné, ben, la chenoute part, puis le bison part, puis il ramasse le monsieur, puis le monsieur revole dans les airs, blessé gravement quand même. Là, on connaît pas vraiment son état de santé là, à l'heure actuelle, mais quand même, c'est des images assez frappantes. Mais quand on est en contact avec la nature, des fois, faut faire attention. Puis là, on peut penser, ben voyons donc, un bison, c'est quand même une grosse vache. Ben non, pas du tout. Ben non, c'est beaucoup plus sauvage, c'est beaucoup plus... Je dirais nerveux qu'une vache. Quoi qu'une vache qui décide de te kicker, là, si t'es en arrière puis ça fait trop d'années, je vais te dire une affaire, ça kick pas mal, une vache. C'est gros, une vache, mais mettons que ça a le tempérament beaucoup plus docile qu'un bison. Et je vous raconte une histoire parce que dans le temps, je travaillais à Joliette, dans la Naudière, il y a un endroit qui s'appelle la Terre des Bisons. C'est un endroit des éleveurs qui, au lieu de faire l'élevage de vaches ou de bœufs ou de n'importe quoi d'autre, ont décidé de se lancer dans l'élevage du bison. Et nous, on était partenaires à la radio, fait qu'on fait des journées spéciales, on va les voir, puis ça, puis à un moment donné, je suis sur le bord du champ, l'enclos, là, le gros enclos, puis il y en a à peu près, je te dirais, une trentaine de bisons. Puis à un moment donné, puis je sais pas pour quelle raison, ça part. Les bisons se mettent à courir, toi. Ah oui, la terre tremble. 30 bisons qui s'en viennent au maximum qu'ils peuvent courir, pleine vitesse. Je vais vous dire une affaire, la terre tremble, c'est impressionnant. Fait que, quand on est en contact avec la nature, faites attention. La nature, elle est sauvage, elle peut réagir de différentes façons. C'est malheureux pour le monsieur. Je vous souhaite jamais de rencontrer un bison dans la vie, mais vraiment jamais. C'est très très impressionnant. C'est menaçant, même en rigueur, je vous dirais là. Tu sais, t'as pas le goût d'aller faire une petite flat là au bison. Là. Paraît-il que ça a très mauvais caractère en plus. Un qui a pas mauvais caractère lui parce qu'on l'aime bien. C'est Joe Pinchot. Joe Pinchot avec sa gang Dukoumé qui nous ramène en 97 avec Dis-moi pas ça dans le meilleur de la musique. Merci d'être avec nous autres ce matin. À haut.

Auriez-vous été intéressé? Tu sais, mettons, t'as bien de l'argent. Mettons, t'en as à dépenser un petit peu. Puis là, tu cours les enchères et tu cherches quelque chose d'assez insolite à t'acheter. Puis t'aurais quand même assez cher pour un squelette, là. Mais si t'avais eu 43 millions de dollars américains à dépenser mardi, ben t'aurais pu mettre la main sur Gus. Non, Gus, c'est pas quelqu'un qui vient faire le ménage chez vous, là. Non, c'est pas ce genre de service-là. Gus, c'est le squelette, l'un des squelettes de Tyrannosaurus Rex le plus complet au monde. Il est exposé du côté de New York. Il a été sorti de la Terre, on estime à peu près, là, qu'il date d'à peu près entre 72 à 66 millions d'années avant notre ère. Moi, quand je vois des chiffres de même, ça me donne le vertige. Tu sais, puis là, tu dis, Colin, imaginez où on est rendu, là, 66 millions d'années plus tard, là, puis rajoutez-en 66 autres. Où c'est qu'on va être? OK, je sais, la réponse est facile. Nous autres, on sera vraiment plus là. Mais, tu sais, l'évolution, tu sais, Colin, des fois, t'aimerais ça être immortel juste pour voir qu'est-ce que ça va donner dans 1000 ans, mettons. Juste 1000. Bref, ça a été vendu, là, à un privé qui a acheté ça, c'est quand même assez impressionnant là, de voir cette grosse bête-là. Puis elle est sortie de la Terre on a dit que ce sont des fouilles qui ont été réalisées entre 2021 et 2023 dans le Dakota du Sud aux États-Unis. Fait que on va prendre un ananas de ça puis on va en faire un vrai comme dans le film Jurassic. Ouais, non, on n'est quand même pas rendu là. Et j'espère, les dinosaures ont vécu, ça a été correct. Pas obligé de les ramener ou pas obligé d'avoir des ambitions de les ramener. Moi, juste les voir dans des films ou dans des activités différentes, là, parce que tu sais, il y a ça maintenant, là, tu peux les. Je sais que même au zoo de Granby, il y a une section du zoo qui a été changée en zoo de dinosaures. Où tu peux aller les visiter, mais bon, on s'entend, ce sont des répliques. Nous aussi, on l'aime. Jeff Posey avec Ballon Sonde dans le meilleur de la musique à haut.

0: Jeff Posé, qu'on peut entendre partout. Et d'ailleurs, il va être du côté du Festival de la Poutine, du côté de Drummond. Si jamais ça vous tente d'aller faire un tour par là, peu importe, vous passez dans le coin. Donnez-vous, timez-vous. Parce que, tu sais, côté, je le sais que dans votre coin de pays, il y a la meilleure poutine qui est servie. Tout le monde a son petit chac à patates, son endroit préféré pour manger une bonne poutine. Mais pendant le Festival de la Poutine à Drummond, tu sais, il y en a pour les fins puis les fous, puis il y a des déclinaisons de poutine aussi qui sont toujours bien intéressantes, là. Mettons que tu jeûnes une couple de jours avant d'y aller, ou si tu pars de loin, vas-y à vélo. Tu sais, une belle ride de... Mais tu sais, tu dis, bon, 4 jours de vélo me rendent à Drummond, au moins j'arrive dans le festival, pour en manger 3-4 poutines et me rassasier pleinement. Francis Frappier s'en vient pour la chronique financière dans quelques minutes. Restez là.
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5: Bonjour, bon début de journée. Ici Claude Marquis. Voici vos actualités. Le CRTC a approuvé la transaction qui permettra à Arsenal Media de devenir propriétaire du réseau BPM Sport. L'annonce de la vente des trois stations situées à Montréal, Gatineau et dans la région de Québec avait été effectuée l'automne dernier. Le président d'Arsenal Media, Sylvain Chamberlain, résume la mission du réseau BPM Sport.
6: On parle beaucoup du Canadien de Montréal, bien évidemment, le hockey en général qui est un grand sujet de discussion, mais on parle aussi de NFL, on parle de la victoire, on parle de soccer, etc., etc.
5: Jusqu'alors propriété de RNC Media, le réseau BPM Sport devrait entrer dans la grande famille d'Arsenal Media en septembre prochain. Un ancien enseignant d'éducation physique de la Beauce, Kevin Mathieu, a été condamné à 20 mois d'emprisonnement avec sursis pour des crimes sexuels commis en 2016 sur une victime mineure. L'homme de 35 ans, originaire d'East Broughton, près de Thetford Mines, devra aussi respecter une probation de 3 ans, sera inscrit à vie au registre des délinquants sexuels et ne pourra travailler auprès de jeunes de moins de 16 ans pendant une période de 10 ans. Et la Sûreté du Québec enquête sur une agression armée survenue tôt lundi matin à Thetford Mines. Un homme dans la trentaine a été blessé vers 1h du matin sur le chemin des Bois-Francs et transporté à l'hôpital de Thetford. Ses blessures ne mettent pas sa vie en danger. Les enquêteurs privilégient toutefois la thèse d'un geste ciblé. Le ou les suspects sont toujours recherchés. C'est ce qui complète vos informations. 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
8: Centre du Québec, Chaudière-Appalaches, ça va être encore chaud aujourd'hui, maximum 27 là avec l'humidex, on pourrait ressentir jusqu'à 32, on est présentement 17 au cœur des régions. Pour le reste, un peu plus calme qu'hier, même si on a un peu d'instabilité là en fin de journée. C'est alternant soleil et nuages pour l'ensemble de la journée avec 30% de probabilité d'averse, mais ça c'est cet après-midi. Demain, c'est exactement le même scénario. La belle journée là, c'est vendredi avec juste du soleil. Pour bien s'informer sur ce qui se passe dans notre région, c'est simple, allez faire un tour sur monvicto.com. Merci d'être avec nous ce matin. On vous souhaite une excellente journée.
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8: Francis Frappé s'en vient avec sa chronique Finance. Pourquoi mon voisin a toujours de l'air plus... Pourquoi le gazon est toujours plus vert chez le voisin? Pourquoi mon voisin a de l'air plus riche que moi? Francis va tenter de nous expliquer tout ça. Et du moins, peut-être comment ne pas tomber dans le piège des comparaisons. Tout de suite après Francis de Grand Prix, c'est Si j'avais su dans le meilleur de la musique. Merci d'être avec nous autres ce matin dans vos 100 000 matins à Haut.

0: chronique financière avec notre spécialiste de chez Finexia, le sympathique Francis Frappier qui est avec nous autres. Salut Francis.
1: Oui, salut Fred, merci.
0: Merci pourquoi? Parce que je t'ai dit que tu étais sympathique?
1: Oui, effectivement.
0: Ouais, mais c'est vrai, ça. Qu'est-ce que tu veux? Je compte pas de mentir. Je suis animateur peut-être, mais je compte jamais de mentir. On embellit un peu la vérité, mais je compte jamais de mentir. Francis, ce matin, on se pose la question, pourquoi mon voisin a toujours l'air plus riche que moi?
1: Ben oui, le fameux voisin, hein? Ouais, il y a un nouveau VUS dans le cours, il y a une piscine qui s'est installée, une piscine creusée en plus. Il me semble qu'il est tout le temps dans le sud. Il y a des belles photos sur Facebook, hein? C'est ce fameux voisin-là, ouais. Il nous semble si riche que ça. Fait que, mais est-ce vrai? Est-ce que c'est la nouvelle voiture dans l'entrée? Est-ce que justement les vacances, les publications sur les réseaux sociaux font ça? Mais ce qu'on ne voit pas, c'est que as-tu publié son solde sur sa carte de crédit? As-tu publié son solde sur son hypothèque? Est-ce qu'il y a des créanciers qui courent après? Et ça, on ne saura jamais.
0: Il y a ça un set de patio dans le salon, tu sais. Ça, on a déjà vu ça, tu sais, des gens qui ont une belle grosse maison de l'extérieur, tout ça, mais à l'intérieur, ils n'ont même pas le moyen de se mettre un ameublement convenable.
1: Oui, exactement. Tu sais, fait que peut-être que c'est ça. C'est il passe des nuits blanches, il est stressé, justement, il est obligé de faire tout le temps de l'overtime, pas de qualité de vie pour justement combler peut-être ces dépenses-là fulgurantes. Donc, tu sais, fait que c'est ce fameux voisin gonflable-là, puis ça a l'air si beau, ça a l'air si... Mais la réalité, c'est quand on regarde certaines situations financières puis on regarde le détail, ben tu sais, c'est ça a l'air beau, là. Ça a l'air, tu sais, c'est VUS à 75 000, puis la piscine à 20 000, puis le bateau à 35 000, puis à Guaidon. Mais de l'autre côté, c'est comme, tu sais, la vraie question, c'est combien qu'il y a dans ses REA et combien qu'il y a dans son CELI, puis est-il capable de résoudre, puis tu sais, il y en a combien dans son compte en banque. Puis si la personne a là ces deux aspects-là, j'ai aucun problème. Si sa vie financière est réglée, j'ai aucun problème de ce côté-là. Mais le vrai riche, là, tu sais, quand tu regardes les vrais, tu le sais même pas. C'est ça, c'est souvent ça. Hier, je parlais justement à un monsieur de 63 ans dans le coin de Québec. Puis j'ai vécu, moi, 35, 50 000, 60 000 jadis, là, tu sais, de revenus. Et puis là, moi, aller prendre un café, c'est mon petit bonheur de la journée. Monsieur, combien qu'il vaut, vous pensez?
0: Ouais.
1: Il vaut 3 millions.
0: C'est ça.
1: Fait que, tu sais, la vie, lui, il est heureux. Fait que c'est ça, la vie. C'est-tu le bateau qui nous rend heureux? C'est-tu le nouveau VUS? Non. Mais fait, si on veut faire des choix éclairés, ben, tu sais, les voitures neuves, tu sais, la piscine, ça peut être intéressant. La famille, on est dans la période des vacances. Je dis pas de se priver. Je t'ai juste dit de faire les deux, de faire l'équilibre de ce côté-là. De vraiment de bien planifier puis pas d'être juste pour le pareil puis de se comparer. C'est le voisin là, moi aussi, je suis capable.
0: Parce que ce que j'ai appris, moi, depuis qu'on se connaît, Francis, c'est de planifier, puis il y a moyen de planifier dans la vie. Puis si tu planifies bien, oui, tu es capable d'avoir un beau véhicule, oui, tu es capable d'avoir un peu de luxe et en même temps de préparer ce qui s'en vient dans le futur. Mais encore une fois, essaye pas de faire ça tout seul, puis surtout de pas le faire à crédit.
1: Surtout pas le faire à crédit, tu sais. Il y en a qui sont bons de le faire seul, mais tu sais, la base, pourquoi qu'il y ait des business qu'à chaque mois au moins, ils savent les résultats financiers, ils savent où est-ce que le business s'en va, qu'ils prévoient leurs dépenses d'avance, ils prévoient la croissance, ils prévoient l'endettement, mais pour amener de la croissance, tandis que, tu sais, un VUS, c'est bien le fun, mais ça va perdre ça a de la valeur, ta piscine va perdre de la valeur, maintenant, elle va fissurer, il va pas changer la toile, tu sais, c'est cool de dire, go, on peut en profiter, tu sais, mais c'est de, comme tu dis, plus vite qu'on se planifie, plus vite qu'on se privilégie en premier pour enlever du stress, puis maintenant, on vieillit à travers ça, il y en a ce que je peux entendre, oh, on n'a rien qu'une vie à vivre. Moi, je peux vous dire que ceux que j'ai vus qui arrivent à 60 ans puis qui n'ont pas mis une scène de côté, leur vie à vivre est bien moins le fun rendu à cet âge-là.
0: Oui, j'imagine. Il y a moins de luxe puis il y a moins de le fun en bout de ligne aussi. Mais, tu sais, Francis, outre faire affaire avec toi là, ou faire affaire avec un conseiller financier, c'est par où on commence?
1: Ben, le budget, tu sais, genre, je vais être fatiguant, puis à chaque chronique, on va toujours se parler de budget, puis t'as rien de vacances, fait que j'espère que t'as respecté ton budget de vacances, mon fond, on s'en était dit. Non? T'es allé en tour, hein? C'est merveilleux,
0: ah,
1: oui. Fred.
0: Ah non, moi, on est dû pour se rencontrer professionnellement, Francis, et ça va être le contraire, c'est-à-dire, toi, tu vas m'interviewer, tu vas me poser des questions. Ça s'en vient, c'est sûr et certain. Je dois faire ça, je dois faire revisiter, si on veut, ma santé financière.
1: Bon, ben, c'est bien. Merci de ton ouverture. Mais effectivement, le budget, la base est vraiment là. Donc, tu sais, si on planifie pas, comment qu'on est capable de voir les prochaines étapes? Puis, les imprévus, ça va arriver, malheureusement. Puis, fait que c'est là que ça commence. C'est que ça, on n'a pas budgété. On s'est pas mis un coussin de sécurité. Donc, notre fonds d'urgence d'à peu près 1 à 3 mois d'argent de côté par rapport à nos dépenses. Puis, c'est là que l'engrenage commence. Tu sais quoi, moi, mais tant qu'à, puis moi, mais mon voisin le fait, puis ainsi de suite. Fait que, puis on sait pas le voisin si malheureusement il y a eu un héritage ou il y a un business qui fait des gros revenus, mais il habite dans le même quartier parce que il est dans ta vie modeste, puis tu sais, il y a des plus grands, dans les plus grands millionnaires, ils ont toutes des voitures usagées. Là, c'est, il n'y a aucun riche qui a un char nul, puis je fais comme. Ils pourraient s'en payer. Fait que les vrais riches, ils vont prendre des voitures de luxe, des Lexus, des ci, des ça. Ça peut arriver, mais ils vont avoir 2-3 ans d'usure, puis c'est juste que ça garde la valeur. Donc, c'est toujours des choix éclairés, c'est toujours des choix réfléchis. C'est des choix financiers qui sont peut-être plus plates, mais un char, c'est de nous amener du point A au point B à travers là. Puis maintenant, quand on a une réussite financière, oui, là, on peut ouvrir les valves, là, mais il faut le plan. Fait qu'il faut être accompagné, puis il faut que ce planificateur-là, ce conseiller-là, puisse vous dire, hey, là, on a atteint l'indépendance financière, là, on peut ouvrir les puis là, on peut acheter le VUS de l'ami, là, on peut acheter, tu sais, ainsi de suite, et là, on peut ouvrir. Mais tant qu'à ça, c'est un peu du privé pour pouvoir se gâter à plus long terme. C'est pas de domaine des finances, mais moi, ça dit que ça sécurise.
0: L'herbe a toujours de l'air plus verte chez le voisin, mais si on fait attention à nos affaires puis on planifie bien, ben l'herbe peut être aussi verte sur notre gazon. Francis, on te trouve facilement sur les réseaux. Tu es de chez Finexia. C'est aussi simple que ça. Merci pour tes conseils ce matin, puis on se retrouve la semaine prochaine.
1: La semaine prochaine, Fred.
0: Salut, merci. Salut, Francis.
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0: La grande question, est-ce que Jean Leloup sera là ce soir alors qu'on commence cette série de spectacles hommage à Jean Leloup du côté de Cogeco, du côté de l'amphithéâtre Cogeco à Trois-Rivières? Moi, j'ai eu la chance de voir ça, les prestations du Cirque du Soleil pour Rock et Belles Oreilles il y a 2 ans. L'année passée, c'était Daniel Bélanger. Vraiment, ce sont des spectacles extraordinaires. Et là, cette année, on rend hommage, tant qu'à moi, à un des grands, et peut-être même un des derniers vrais artistes, peut-être un peu weird artistes, mais vrais artistes du Québec, Jean Leloup. Et on a la musique de Scooter Gas qui vont nous chanter Ricardo. Et puis après ça, ben c'est la fin. On a annoncé la fin, là, une dernière saison, par contre, pour cette série là, qui va revenir à l'automne, mais ce sera la dernière saison. Je vous dis laquelle dans quelques minutes.
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Ben oui, on a appris ça hier. Ce sera la dernière saison pour la série télévisée Les Armes du côté de TVA. Bon, certains pourront faire des liens que TVA démentit tout de suite en disant non, ça n'a rien à voir avec les situations budgétaires qui ont touché d'autres productions, entre autres Indomptable. Je pense qu'il ne sera pas de retour là, après seulement une saison. Mais on dit du côté des producteurs aussi, du côté des scripteurs, que Les Armes, c'était ça. C'était censé être 3 saisons. Fait que ça cadre tout, tout est normal, le processus se suit et on va toujours suivre les mêmes comédiens qui vont être là, Vincent Guillaume-Mottis, Patrick Labbé et François Papineau, entre autres, à partir du 7 septembre à TVA. Ben, ça sera la dernière, 3e et dernière saison de l'émission Les Armes. Je sais pas si vous avez suivi ça. Avez-vous aimé ça? Moi, j'ai eu certaines misères. Je trouve que les intrigues sont bonnes, ça va. C'est juste qu'au niveau du réalisme. Parce que j'ai des amis, moi, qui ont été dans l'armée, puis j'en ai un en particulier qui a fait les forces spéciales, mais vraiment très, très spéciales dans l'armée. Et je vais vous dire, en affaire, c'est très loin de ça, là. La réalité, c'est pas mal différent. Mais quand même, tu sais, au niveau des intrigues et des personnages, tu sais, ça va, là. Mais je pense qu'au niveau du réalisme, on aurait peut-être pu engager quelqu'un qui se serait occupé de ça, là. Du réalisme pur et dur de la série Les Armes. Je vous le rappelle, ce sera la dernière saison, malheureusement, pour les fans. Lui nous amène dans son patelin natal de Saint-Félix et Arpin-Lépine dans le meilleur de la musique à haut.

quiz de l'année, le plus gros mensonge de l'année. C'est simple, à cette heure-ci, on fait pas mal tout le temps ça. Là. Je te donne une année, je te donne trois affirmations. Il y en a une qui est pas vraie. Je te donne une tonne pour penser à la bonne réponse. Après ça, je te donne la bonne réponse. Puis, c'est tout. Il n'y a pas de concours, il n'y a rien rattaché à tout ça. Ce matin, on est en 1993. Je salue d'ailleurs le concepteur du quiz, Sylvain Morin, du côté de Joliette. En 93, à la télé, c'est le début de l'émission de La Petite Vie avec Claude Meunier, Serge Thériault et Marc Messier. Au sport, en 1993, le Canadien de Montréal remporte la Coupe Stanley. Si tu l'as, en tout cas. Et en musique, en 1993, Britney Spears lance la pièce Baby One More Time. C'est quoi le mensonge? Ben, t'as dans mon corps des trois accords pour trouver la bonne réponse. Truche pas, hein? On joue vraiment pour l'honneur. Et l'honneur, ça peut me manquer encore, l'honneur, hein? Je vous donne la réponse après les trois accords. Merci d'être là ce matin. À haut. Bonne journée, tout le monde.

Le quiz de l'année, on est en 1993. Il y avait les trois choix à la télé en 93. C'est le début de l'émission de La Petite Vie avec Claude Meunier, Serge Thériault et Marc Messier. En 93, le Canadien de Montréal remporte la Coupe Stanley, sa plus récente. Coupe Stanley. Et en musique, en 1993, Britney Spears lance la pièce Baby One More Time. C'est quoi le mensonge là-dedans?

0: Oui, monsieur, baby, hit me one more time de Britney Spears. C'est le mensonge. Ça, ça a été lancé en 1998. Michel Scarpino s'en vient pour les nouvelles. On parle sport tout de suite après. Belle deuxième heure de vos 100 000 matins qui s'en vient aussi. Restez là.
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3: Bonjour, ici Michel Scarpino. Voici le bilan de l'actualité. Des orages violents ont balayé le sud du Québec hier après-midi et sont poursuivis durant la soirée, mais les dommages causés sont demeurés en deçà des prévisions. Environnement Canada avait mis des régions de la couronne nord-ouest de Montréal et de l'ouest de la Montérégie sous alerte jaune d'orages violents. Plus à l'est, des municipalités comme Saint-Hyacinthe, Victoriaville et Sherbrooke faisaient également l'objet d'une alerte d'orages violents en soirée. Parallèlement à ces conditions météo, la fumée provenant des feux de forêt qui font rage dans le nord-ouest de l'Ontario et dans les territoires du nord-ouest a été poussée par des vents d'altitude dans nos régions. C'est ce qui a conféré au ciel une teinte jaune ou orangée au cours de la journée d'hier. Le CRTC a approuvé hier la transaction qui permettra à Arsenal Media de devenir propriétaire du réseau radiophonique BPM Sport. L'annonce de la vente des trois stations situées à Montréal, Gatineau et dans la région de Québec avait été effectuée l'automne dernier. Le président d'Arsenal Media, Sylvain Chamberlain, résume la mission du réseau BPM Sport.
4: On parle beaucoup du Canadien de Montréal, bien évidemment. Le hockey en général, qui est un grand sujet de discussion. Mais on parle aussi de NFL, on parle de la victoire, on parle de soccer, etc., etc.
3: Jusqu'alors propriété d'RNC Média, le réseau BPM Sport entrera dans la grande famille d'Arsenal à la fin du mois d'août, selon Sylvain Chamberlain. Avec cette transaction et celle de la semaine dernière, où elle a acquis Radio Classique de Québec, Arsenal comptera une trentaine de stations un peu partout au Québec. L'ex-première ministre Pauline Marois a désormais l'appui de tous les chefs de parti de l'Assemblée nationale dans sa mobilisation pour la tenue d'un sommet sur l'itinérance en 2027. La caquiste Christine Fréchette s'est rangée derrière l'idée d'un rendez-vous sur la question. Elle s'est engagée à mener des consultations sur l'itinérance si elle conserve le pouvoir en octobre. 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
5: Hier, la France fêtait sa fête nationale et il y avait un match de soccer bien important pour leur équipe nationale à la Coupe du Monde. La France qui affrontait l'Espagne, ben les Français ont été éliminés. Journée de fête nationale, out les Français. Ça a fait mal, ça, à l'ego français. Tu sais, quand on dit que l'offensive gagne des games, mais la défensive gagne des championnats, c'est exactement ce qui est arrivé hier. Les Espagnols qui ont prouvé là qu'ils avaient une défensive très très solide, très hermétique, ils ont rien donné aux Français. C'est qui ont été musés. Puis pourtant chez les Français, t'as le meilleur marqueur de la Coupe du Monde, Kylian Mbappé. T'as le détenteur du Ballon d'Or, en Ousmane Dembélé. Puis tout ce monde-là fait rien. Ça finit à 2-0. Ben, c'est un dur coup quand même pour la France. Mais chapeau à l'Espagne. Moi, j'ai écouté le match. Puis l'Espagne, vraiment, ont été hermétiques. Ça n'a aucun sens comment ils ont été très, très bons. Sinon, ben, ça se poursuit. Autre demi-finale aujourd'hui. Puis ça, c'en est une grosse. Parce qu'il y a de la rivalité entre ces deux équipes-là. L'Angleterre qui affronte l'Argentine. Je savais pas qu'on s'était rencontrés si souvent que ça en Coupe du Monde. D'ailleurs, rappelez-vous, là, Moi, je savais pas que c'était quelle équipe, mais la main de Dieu, la fameuse but là, de marqué avec la main par Diego Maradona, ben c'était contre l'Angleterre. Et quelques années avant, je pense, mettons 8 ans avant, 2 coupes du monde avant, l'Angleterre qui, selon l'Argentine, avait volé la Coupe du Monde, avait volé la victoire à l'Argentine. Fait qu'il y a vraiment une histoire entre les deux. Il y a du géopolitique là-dedans, en plus de mélanger tout ça. Ça va vraiment être un gros affrontement. Comme je disais à mon garçon, là, c'est la défensive espagnole qui a gagné. Les Anglais aussi sont très défensifs. C'est sûr qu'une finale France-Argentine, ça aurait été très ouvert, un peu comme la finale précédente il y a 4 ans. Mais une finale Angleterre-Espagne, ça peut faire rêver aussi. D'ailleurs, quoi que je suis pas très bon dans mes prédictions, là, j'ai prédit que la France était pour gagner hier, mais je vais prendre l'Angleterre contre l'Argentine. Je pense que l'Argentine m'ont pas prouvé, en tout cas, du moins à date, qu'ils étaient solides. Ils ont eu de la misère à peu près contre toutes les équipes qui ont joué. Puis là, ils en affrontent toute une. Une équipe anglaise en mission. Donc, aujourd'hui, on va surveiller ça, bien sûr. Pour ceux qui veulent revoir les Français, ben ça sera dans le match de samedi, match de 3e place. Mais dans quel état d'esprit vont arriver les Bleus, ça, on le sait pas. Et hier, c'était le match des étoiles dans le baseball majeur. Et c'est les Américains qui ont gagné 4-0. Les lanceurs qui ont très bien fait, qui ont rien donné aux puissants frappeurs de la Nationale. We'll be right back.
6: Haut.
5: Bienvenue dans vos 100 000 le matin, juillet 15, oui, c'est ça, parce que c'est écrit en anglais sur l'ordinateur. 15 juillet, Fred Côté avec vous à la barre des 100 000 le matin, dans le meilleur de la musique. Ah oh, merci d'être là, que vous nous syntonisiez via le 97.3 Victo, 92.1 à Drummond, 106.5 à Saint-Hyacinthe. Un petit peu, on est-tu rendu là? Ah non, tu tapais ça, mon homebreaker, un peu. 106.5 à Saint-Hyacinthe, 181 à Saint-Jean, là-dessus 97.1, puis les trois stations de l'Abitibi, 104.3, 102.1, 95.7. D'ailleurs, je vous le rappelle, mettez CA, là, rajoutez .ca à la fin des indicatifs que je viens de donner. Ça vous amène sur les sites web de votre station au Arsenal Média. Et puis en plus de ça, ben vous allez pouvoir avoir droit à soit une section rattrapage, où c'est qu'on remet toutes nos foleries et surtout nos chroniques, qui sont surtout intéressantes. Il y a aussi l'écoute en direct. Si vous êtes ailleurs et vous n'avez pas accès à une radio, ben vous pouvez nous écouter partout à travers le monde grâce à la magie de Internet. Dans cette heure-ci, Vanessa Boulet s'en vient avec nous pour la chronique Bien-être. On va parler des vacances. Les vacances arrivent. Puis, tu sais, souvent, on fait attention. Pourquoi faire attention pendant 50 semaines puis scraper tout ça 2 semaines de vacances? Vanessa va nous parler de ça, puis pas nécessairement là, en termes de poids, là, en termes aussi de mental face à ces semaines-là, là, comment perdurer, comment poursuivre l'excellent travail qu'on fait semaine après semaine. Donc ça, c'est sur le coup de 7h45. Puis je vous rappelle, autour de 8h, là, on va rediffuser l'entrevue de Sylvain Chamberlain, notre boss, qui a parlé avec Michel Scarpino là, suite à cette grande nouvelle qui est que là, la vente, officiellement, là, la vente de BPM Sport qui a été acceptée. Et BPM Sport qui est maintenant propriété, et non pas propriétaire, mais propriété d'Arsenal Média. Bienvenue dans la grande famille. Qui aurait dit qu'un jour je serais un partenaire de Georges Larraque? Ouais, pas un partenaire de trio, là, on s'entend, là, mais peut-être qu'on va partager les mêmes bureaux. C'est déjà ça, quand même. Fait que là, c'est parti. On y va en musique avec Somber et Home Wrecker. On a aussi les Four Non-Blondes qui s'en viennent. Et tout de suite après, comme premier sujet de cette heure-ci, je vais te présenter une recette. Je vais faire un peu un Ricardo de moi, mais c'est parce que c'est une grande tendance sur les réseaux sociaux. Puis je pense que ça peut être le fun de faire ça avec ses enfants. Puis peut-être même te ramener à ton enfance. On fait ça tout de suite après les Four Non-Blondes en meilleur de la musique.

Oh. J'aurais pu me partir la toune de Ricardo là, parce que je vais vous parler un peu d'une recette. Inquiétez-vous pas, là. Je me lance pas dans les grandes affaires, puis pas de gâteau, puis pas rien. C'est juste que je trouve ça intéressant. Puis, tu sais, nous autres, le mandat qu'on a dans les 100 000 matins, c'est simple, c'est de vous parler des grandes tendances, des choses que des gens parlent beaucoup. Hein? C'est un peu comme ça, là, nous autres. De toute façon, les animateurs radio... On cherche, on essaie d'amener le plus de sujets possible, mais il y en a qui nous sautent d'en face. Puis, tu sais, quand t'es rendu que t'as une vidéo qui a été vue plus de 11 millions de fois, c'est parce qu'il doit y avoir quelque chose de spécial qui se passe. Ça a été sur TikTok. Et cette recette-là, ça s'appelle le Kool-Aid Pineapple. Et je trouve ça intéressant, parce que moi, déjà, le Kool-Aid, ça me ramène à mon enfance, où des fois, on se passait de l'eau. Tu sais, le Kool-Aid, à l'époque, là, maintenant, je sais qu'il y a ça dans des petites affaires liquides, là. Tu squeezes ça, puis ça. Mais à mon époque, nous autres, c'était la bonne vieille, le petit sachet, là, que tu t'ouvrais. Tu mettais ça, une bonne grosse canisse d'eau, puis tu mettais ton sachet là-dedans, puis tu brassais ça. Des fois, on se passait de l'eau. Tu sais, on y allait directement au sachet, ça allait bien plus vite. C'était plus le fun. T'as pas mal plus surette, puis pas mal plus sucré. Mettons qu'on avait un beau roche de sucre, une fois le sachet de Kool-Aid avalé. Mettons que nos mamans n'aimaient pas beaucoup ça. Il y a eu plusieurs déclinaisons. On pouvait faire un paquet d'affaires avec du Kool-Aid. D'ailleurs, encore une fois, on peut faire un paquet de choses avec du Kool-Aid. C'est juste que, bon, en 2026, on s'entend, c'est peut-être pas la boisson rêvée, mais il existe, comme je le dis, là, des petits suppléments à l'eau qui sont de la marque Kool-Aid, qui sont sans sucre ajouté. Que dans la recette, d'ailleurs, on en rajoute du sucre et c'est ce qu'on dit en partant. Vous allez, ceux qui n'aiment pas le sucre, les diabétiques, tenez-vous loin de cette affaire-là. C'est déjà, tu dis pineapple Kool-Aid, Kool-Aid à l'ananas ou ananas au Kool-Aid. Tu sais que ça va être pas mal sucré. Déjà, l'ananas, à la base, est un fruit qui est très, très sucré. Fait que c'est bien, bien simple. Là. Tu prends du jus d'ananas auquel tu vas rajouter le Kool-Aid, fait que ça soit en poudre ou que ça soit le petit liquide que tu rajoutes. Après ça, tu coupes ton ananas en morceaux puis tu le mets à tremper dedans pendant 24 heures. Quand tu vas le sortir de là, l'ananas va avoir pris la couleur du Kool-Aid que tu as utilisé. Fait que ce soit un Kool-Aid mauve, ben là, ton ananas va avoir une teinte bleutée. Si c'est un Kool-Aid aux cerises, ben là, tu comprends que ton ananas, il va être rosé, rouge. Et sinon, ben comme ça, là, peu importe la couleur de Kool-Aid, on dit à votre guise, vous pouvez utiliser le Kool-Aid que vous voulez. Mais je pense que ça peut être le fun de faire ça avec ses enfants. D'ailleurs... Dans l'article, le goûteur officiel qui avait 12 ans a adoré ça. Les adultes, eux, d'après deux morceaux, là, fouf, on trouvait ça pas mal sucré. Prévoyez des bonnes activités pour aller dépenser tout ça. Et surtout, on a dit, ne rajoutez pas de sucre. C'est bien assez sucré de même. Fait que ça, c'est parfait comme petit drink pendant vos vacances, comme le son classe moyenne qui nous chante « Je suis en vacances ». Ouais, c'est ça, des experts en radio, faire des liens de même. Essayez pas ça à la maison, on est des professionnels.

0: On a de l'excellente musique qui s'en vient pour eux autres avec entre autres Bastille et aussi Mumford & Sons. Ça, c'est leur plus récent. Un excellent album. Ils sont en duo avec Chris Stapleton. Restez bien branchés. Sinon, je vais vous parler de, j'ai un tata. Ouais, ben, pas un tata. Je vais dire des tatas. Ça va mieux, là, parce que je vais le dire à l'espagnol. Tatas du jour. Manquez pas ça. Ça vaut vraiment la peine. Il y a des choses qui sont inexplicables dans la vie, puis ça, c'en est une. Et pourtant, c'est une tradition qui date depuis tellement longtemps, mais colle que je comprends pas. On en reparle dans les prochaines minutes. Restez là.
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9: Bonjour, bon début de journée, ici Claude Marquis, voici vos actualités. Le CRTC a approuvé la transaction qui permettra à Arsenal Media de devenir propriétaire du réseau BPM Sport. L'annonce de la vente des trois stations situées à Montréal, Gatineau et dans la région de Québec avait été effectuée l'automne dernier. Le président d'Arsenal Media, Sylvain Chamberlain, résume la mission du réseau BPM Sport.
10: On parle beaucoup du Canadien de Montréal, bien évidemment, le hockey en général, qui est un grand sujet de discussion, mais on parle aussi de NFL, on parle de la victoire, on parle de soccer, etc., etc.
9: Jusqu'alors propriété de RNC Media, le réseau BPM Sport devrait entrer dans la grande famille d'Arsenal Media en septembre prochain. Un ancien enseignant d'éducation physique de la Beauce, Kevin Mathieu, a été condamné à 20 mois d'emprisonnement avec sursis pour des crimes sexuels commis en 2016 sur une victime mineure. L'homme de 35 ans, originaire d'East Broughton, près de Thetford Mines, devra aussi respecter une probation de 3 ans, sera inscrit à vie au registre des délinquants sexuels et ne pourra travailler auprès de jeunes de moins de 16 ans pendant une période de 10 ans. Et la Sûreté du Québec enquête sur une agression armée survenue tôt lundi matin à Thetford Mines. Un homme dans la trentaine a été blessé vers 1h du matin sur le chemin des Bois-Francs et transporté à l'hôpital de Thetford. Ses blessures ne mettent pas sa vie en danger. Les enquêteurs privilégient toutefois la thèse d'un geste ciblé. Le ou les suspects sont toujours recherchés. C'est ce qui complète vos informations. 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
12: Centre du Québec, Chaudière-Appalaches. Présentement, on est à 21 au cœur des régions. Ça va continuer de monter, mais pas tant que ça. C'est un petit peu moins chaud aujourd'hui. Je dis moins chaud, surtout moins humide. Là, parce qu'on prévoit quand même un maximum à 27, mais un petit humidex qui va faire monter ça là, à 32. Pour le reste, ben, c'est alternance soleil-nuage avec un 30% de probabilité d'averse, mais ça, c'est cet après-midi, un peu comme les autres jours, là, d'instabilité en fin de journée. Demain, on a exactement le même scénario. Super belle journée pour vendredi avec juste du soleil. Que ce soit pour la section rattrapage ou pour de l'écoute en direct, allez faire un tour sur le o973.ca. Merci d'être là, tout le monde. Bonne journée.
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12: Oh, dans quelques minutes, j'ai des tatas. Oh, des tatitas, des tatatitos, des tatas. Au pluriel. Je vous en parle dans quelques minutes. Ça vaut vraiment. Je peux pas croire. Je peux pas croire qu'encore une fois, à ce jour, on se prête à des activités de même. Fait que je te reparle de tout de suite après. Bastille et la pièce Pompéi. Ou c'est le contraire? C'est Pompéi qui nous chante Bastille. Bastille qui nous chante Pompéi. Vous êtes dans le meilleur de la musique. Fred Côté avec vous jusqu'à 9h à la barre des 100 000 matins. 15 juillet, 7h30. Merci d'être là.

par respect pour la tradition, j'ai pas mis le thème des cons, mais c'est pas loin, parce que je trouve ça complètement aberrant. On va dire des tatas, bref, des tatas. C'était les grandes fêtes, on appelle ça là, les fêtes de la San Fermín à Pampelune, dans le nord de l'Espagne. Et ça, c'est une tradition qui date de je sais pas trop combien de temps, là, dans l'article, on le dit pas, mais le matin, 8h, il y a du monde dans la rue, hein? T'as sûrement vu ça, là. Les rues sont pavées, tu peux pas vraiment t'échapper nulle part, ces côtés, il y a des maisons, il y a des murs, puis là, ben, t'es là, t'es une gang de personnes, t'attends, puis à un moment donné, on lâche des taureaux, puis là, faut que tu cours plus vite que le taureau pour pas qu'il t'encorne. Déjà là, là, tu sais, aller se mettre dans des positions de trouble de même. Colline que c'est chercher le trouble. C'est chercher des blessures, c'est chercher des bleus, c'est chercher de pas rentrer travailler le lendemain, je sais pas pourquoi. Mais là, à toutes les années, on émet un bilan du côté du gouvernement espagnol. Et cette année, 57 blessés dans l'ensemble des festivités. Est-ce que c'est déjà arrivé qu'il y a eu des morts? Ben oui, mais quand même, ça date d'un certain temps, là. Le dernier qui est décédé dans cet événement-là date de 2009. Depuis 1911, ah, ça voici, je suis tombé dessus, là. Depuis 1911, date à laquelle ont débuté les recensements officiels, il y a 16 coureurs qui ont perdu la vie. Les festivités, ça remonte au Moyen Âge, c'est des vieilles affaires puis tout ça, là, mais quand même... Aïe, aïe, aïe, aïe, aïe. Je trouve ça un peu, encore une fois, je vais dire, je veux pas dire trop tata, là. C'est quand même des grandes traditions. Puis tout ça, même si, bon, en 2026, les corridas, puis tout ça, c'est plus vraiment, je dirais, d'à propos. Mais, Caroline, tu sais, déjà une corrida de citation, okay, je peux comprendre, il y en a un qui prend le risque, c'est celui qui est dans l'arène. Mais là, d'aller te... coctailler avec des taureaux dans une rue où il n'y a pas d'issue. Je trouve que là, tu dépasses un peu les bornes. Mumford & Son, ça, c'est leur plus récent album. Ils chantent en duo avec Chris Stapleton. C'est excellent, cette pièce-là. C'est Ear dans le meilleur de la musique. Merci d'être là ce matin. Bonne journée tout le monde.

0: Mumford & Son dans le meilleur de la musique, c'est donc bien bon. C'est avec la voix de Chris Stapleton. On a aussi de l'excellente musique qui s'en vient. Ça continue, Imagine Dragons avec Bad Liar. Et tout de suite après, c'est la chronique Bien-être avec Vanessa Boulay. On va parler de comment ça se fait qu'on travaille fort pendant 50 semaines, hein? Puis que là, les vacances arrivent, puis que là, ça partit. Puis on fait pas attention, puis que là, on se tape sur le clou en revenant. Puis bref, comment s'arranger pour qu'il n'y ait pas de grand écart comme ça entre les 50 semaines où on fait attention, puis nos deux semaines de vacances. On en reparle avec Vanessa dans les prochaines.
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0: il est là.
1: Comme à toutes les semaines, c'est un plaisir de la retrouver parce qu'elle fait attention à notre mental, enfin aussi attention à notre physique. Vanessa Boulay qui est avec nous ce matin. Bon matin, Vanessa.
2: Bon matin.
1: Comment ça va?
2: Ça va bien, toi?
1: Ça va très bien, merci. Ce matin, Vanessa, tu peux pas passer 50 semaines à survivre puis vivre pendant deux semaines. Fait que j'imagine qu'on va parler là des vacances qui s'en viennent puis comment, tu sais, comment profiter des vacances sans scraper tout le travail qu'on fait dans l'année.
2: Ouais, exactement. Mais j'avais envie quand même d'aller un peu ailleurs. Okay. Parce que je me suis dit, sûrement que tu aurais voulu peut-être, ben, enfin, on s'attend peut-être à dire, bon, je vais vous donner des trucs, des conseils, comment, ouais. pour revenir avec quelques livres de plus, continuer à bouger, garder ses bonnes habitudes. Mais j'avais envie d'aller ailleurs un petit peu. Puis tu me connais, c'est ça. Fait que aller gratter un petit peu plus loin. Parce qu'il y a une phrase que j'entends souvent, surtout ces temps-ci, évidemment, tu sais, c'est, bon, j'ai vraiment hâte aux vacances, je vais compter les dodos, bon, encore deux semaines à toffer. Puis tu sais, je me suis posé une question à savoir pourquoi est-ce qu'on accepte parfois de survivre justement pendant 50 semaines pour pouvoir avoir l'impression de vivre pleinement pendant deux semaines de vacances. T'sais, on parle des vacances.
1: Oui, hein? Oui, ouais, c'est vrai qu'on entend ça souvent. Puis tu penses que le problème, c'est pas les vacances comme telles.
2: Exactement. Puis attention, parce que je suis pas contre les vacances, évidemment. Au contraire, on en a besoin. Ben non, c'est ça. T'sais, on en a besoin. On a besoin de décrocher, de ralentir, de passer du temps avec ceux qu'on aime, de faire ce qu'on aime faire. Je pense que tranquillement, on a peut-être normalisé quelque chose qui revient au final de vivre une année complète à courir, à être pressé, à repousser un peu des fois notre bonheur ou des activités qu'on veut faire, puis on se dit, bon, tu sais, je tiens bon, les vacances arrivent. C'est comme si deux semaines allaient finir par réparer un peu les 50 dernières semaines. Puis, tu sais, je trouve que ça méritait une certaine réflexion.
1: Ouais, mais là, tu fais une nuance que j'aime, Vanessa, parce que tu dis pas que les vacances, ça sert à rien, mais tu dis qu'elles peuvent peut-être pas tout réparer non plus.
2: Exactement, parce que tu sais, bon, les vacances, on le sait, que ce soit des vacances de travail par rapport à l'entraînement, tu sais, sortir un peu de son plan alimentaire, de la routine, ça repose le corps, puis c'est super bon. Mais ça répare pas toujours une vie qui nous ressemble plus, parce que tu sais, on peut triper sur notre travail, mais être épuisé pareil par le rythme, on peut tu sais aimer beaucoup sa famille, ses enfants, puis pas avoir une minute pour respirer, tu peux aimer ta business puis avoir oublié aussi le pourquoi tu l'as commencé, tu sais, en étant justement dans le chaos de la routine. Puis je pense qu'il y a une grosse différence entre le fait d'être fatigué et être désaligné. Puis tu sais, parfois je pense que c'est pas nécessairement le nombre d'heures qui nous vide, mais c'est la façon dont on va vivre ces heures-là, puis c'est vivre constamment à l'encontre un peu de ce qui est important pour nous au final, tu sais.
1: Fait que finalement ce matin là, tu nous invites à profiter des vacances, mais à regarder pas mal plus loin que les vacances elles-mêmes.
2: Hey, là, c'est ça, tu commences à me connaître. parce que, tu sais, oui, au fond, tu sais, je pense que si chaque année, on compte les jours de vacances, si chaque dimanche soir, on a un nœud dans le ventre, moi, ça m'est arrivé super longtemps par rapport à mon travail avant de faire ce que je fais maintenant. Si tu reviens de vacances puis qu'après trois jours, tu es déjà complètement vidé, tu sais, ça vaut peut-être la peine de se poser des questions. Est-ce que, justement, c'est vraiment ces deux semaines-là de repos dont j'ai besoin ou j'ai besoin de revoir la façon dont je construis le reste de mon année, le reste de ma vie, parce qu'on peut, parce qu'on est plusieurs à attendre les vacances, mais au fond, tu sais, ce qu'on cherche peut-être aussi, c'est un peu plus de liberté, un peu plus de paix, un peu plus de temps aussi, un peu plus de nous.
1: Fait que finalement, c'est de réfléchir, puis ça va faire réfléchir pas mal de monde, parce que je suis certain qu'il y a pas mal de monde qui présentement, même au travail, se disent, ouais, il y a des choses pour changer, que je suis pas heureux, je suis tanné, puis ça me fait réfléchir, fait que je vais profiter des vacances, mais concrètement, là, Vanessa, qu'est-ce qu'on fait avec tout ça?
2: Mais tu sais, je pense que, comme je te dis, il y a des réflexions à avoir. Tu sais, là, je vous demande pas de changer de carrière puis de tout sacrer là présentement. Mais tu sais, je pense qu'on devrait arrêter d'accepter comme normal une vie, des fois, dont on ressent constamment le besoin de s'évader. Tu sais, dans la routine, des fois, on se dit, ben, tu sais, on est justement dans un feu roulant puis on se pose pas trop de questions. Puis il y a des irritants majeurs, que ça soit au travail, dans notre famille, les enfants, bon, les relations, tout ça autour de nous autres. Parce que, tu sais, au final, le vrai luxe, c'est pas de triper pleinement puis de vivre pleinement pendant ces deux semaines de vacances-là, mais c'est de construire un quotidien où tu te sens vivant, même un mardi matin.
1: OK.
2: Donc, tu sais... Non, vas-y.
1: Non, vas-y, Vanessa.
2: Ben c'est ça, tu sais, une vie où tu es constamment en train de survivre jusqu'à la prochaine pause, ben tu sais, c'est au final très essoufflant, puis tu sais, au final, c'est ça, ça revient à faire des petites décisions, tu sais, revoir ses priorités au quotidien, mettre des limites à gauche, à droite, créer plus d'espace pour ce qui te fait plaisir, ce qui te fait sentir libre, faire un peu plus de place justement à ce qui nourrit ou à ce qui nous nourrit évidemment plus.
1: Mais juste entre toi et moi là, avec un petit clin d'œil, on peut tous se gâter quand même un petit peu, faire des petits pas des excès mais des petits écarts peut-être à notre discipline pendant les vacances sans trop se taper sur la tête.
2: Ben absolument, tu sais, l'idée c'est de sortir justement de cette routine là, que ça soit une routine alimentaire, une routine d'entraînement, ça fait du bien, puis c'est correct, tu sais, de rire, de décrocher, de profiter des gens autour de nous, de voyager, de se gâter, tu sais. Mais c'est ça, je pense qu'en même temps, c'est un bon temps pour se poser des questions, à savoir qu'est-ce qu'on a envie de laisser derrière qui nous irrite, de faire de la place, de l'espace comme je dis à des choses qui nous permettent d'être plus heureux au quotidien, parce qu'au final, tu sais, c'est ça, vivre pleinement, je pense que c'est exactement ça, c'est de vivre heureux 52 semaines. On s'entend, tout est relatif. Mm-hmm. Il y a des ups, il y a des downs. Mm-hmm. Mais je pense que les vacances ne devraient pas être une fuite, mais ça devrait être un bonus, justement, pour un beau cadeau qu'on peut se faire. T'sais.
1: Fait que ce que je comprends ce matin, c'est que comme les valises qu'on fait quand on part en vacances, de préparer un peu le mental aussi à cette période-là pour y arriver puis en profiter pleinement, c'est primordial.
2: Ben absolument, mais il faut pas oublier l'idée qu'on les ramène, ces valises-là.
1: Ah oui, c'est ça.
2: Tour, c'est plus dans cette optique-là. Ouais.
1: Ça, c'est le mot de la fin idéal. Vanessa, c'est facile de te retrouver, de te suivre sur les réseaux sociaux. Vanessa Boulay, B-O-U-L-A-I-S. Merci encore une fois ce matin. Puis on se reparle la semaine prochaine sans faute.
2: Merci.
1: Merci, bye-bye.
2: Ciao.
1: Et on a fait le bon choix en écoutant Vanessa. Et en assiette, presque grand, c'est judicieux conseil. Mais il y en a aussi qui fait des bons choix. C'est Gabriel Fredette dans Le meilleur de la musique à O.
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1: Les nouvelles s'en viennent avec Michel Scarpino. Après ça, on va parler sport. Puis après ça, on va parler directement avec le grand boss. Non pas de hockey, comme à la game d'habitude, mais on va parler à Sylvain Chamberlain. Parce que là, ça a été approuvé par le CRTC. Officiellement, Arsenal, le média maintenant propriétaire de BPM Sport. C'est une grande nouvelle pour notre organisation, pour Arsenal Media. Grande nouvelle aussi pour la radio du Québec. Fait qu'on en reparle avec le président lui-même après les sports dans cette belle dernière heure des 100 000 matins qui s'en vient pour vous à haut.
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3: Bonjour, ici Michel Scarpino. Voici le bilan de l'actualité. Des orages violents ont balayé le sud du Québec hier après-midi et sont poursuivis durant la soirée, mais les dommages causés sont demeurés en deçà des prévisions. Environnement Canada avait mis des régions de la couronne nord-ouest de Montréal et de l'ouest de la Montérégie sous alerte jaune d'orages violents. Plus à l'est, des municipalités comme Saint-Hyacinthe, Victoriaville et Sherbrooke faisaient également l'objet d'une alerte d'orages violents en soirée. Parallèlement à ces conditions météo, la fumée provenant des feux de forêt qui font rage dans le nord-ouest de l'Ontario et dans les territoires du nord-ouest a été poussée par des vents d'altitude dans nos régions. C'est ce qui a conféré au ciel une teinte jaune ou orangée au cours de la journée d'hier. Le CRTC a approuvé hier la transaction qui permettra à Arsenal Media de devenir propriétaire du réseau radiophonique BPM Sport. L'annonce de la vente des trois stations situées à Montréal, Gatineau et dans la région de Québec avait été effectuée l'automne dernier. Le président d'Arsenal Media, Sylvain Chamberlain, résume la mission du réseau BPM Sport.
4: On parle beaucoup du Canadien de Montréal, bien évidemment. Le hockey en général, qui est un grand sujet de discussion. Mais on parle aussi de NFL, on parle de la victoire, on parle de soccer, etc., etc.
3: Jusqu'alors propriété d'RNC Média, le réseau BPM Sport entrera dans la grande famille d'Arsenal à la fin du mois d'août, selon Sylvain Chamberlain. Avec cette transaction et celle de la semaine dernière, où elle a acquis Radio Classique de Québec, Arsenal comptera une trentaine de stations un peu partout au Québec. L'ex-première ministre Pauline Marois a désormais l'appui de tous les chefs de parti de l'Assemblée nationale dans sa mobilisation pour la tenue d'un sommet sur l'itinérance en 2027. La caquiste Christine Fréchette s'est rangée derrière l'idée d'un rendez-vous sur la question. Elle s'est engagée à mener des consultations sur l'itinérance si elle conserve le pouvoir en octobre. C'était vos actualités Arsenal Média.
5: Hier, à la Coupe du Monde, la table était mise pour une grande demi-finale et même une victoire française, parce que hier, c'était la fête nationale des Français qui affrontaient les Espagnols. Ils disaient, ben là, t'sais, tout est dans tout. Fait que les Français partent avec une petite longueur d'avance. Oh, que la défense espagnole s'est occupée des Français. Il s'est pas passé grand-chose. D'ailleurs, l'Espagne a gagné 2-0. Kylian Mbappé a été pratiquement invisible. Même chose pour le détenteur du Ballon d'Or, Ousmane Dembélé, qui lui aussi a rien fait. Fait que, exit les Français. Le sélectionneur, je m'en dire l'entraîneur, mais c'est pas tout à fait ça comme ça qu'il appelle ça. Là. Il a dit que... on a été un ton en dessous. Ouais, ben, je dirais plus qu'un ton vraiment. Moi, j'ai écouté le match, puis les Français qui ont jamais vraiment été dans le coup. Fait que les Espagnols attendent les deux pieds sur le pouf. Le gagnant de cette deuxième demi-finale qui a eu lieu cet après-midi. Là aussi, énormément d'enjeux, parce qu'il y a déjà une grande rivalité géopolitique. Il y a eu des histoires de guerre entre l'Angleterre et l'Argentine. Il y a eu le fameux but main de Dieu de Diego Maradona. Ça s'est passé contre l'Angleterre. À une certaine époque aussi, l'Argentine qui a perdu contre l'Angleterre, il y avait eu un vol selon l'Argentine. Fait que bref, il y a eu une grande, grande rivalité entre les deux nations qui vont s'affronter aujourd'hui pour une place en finale à aller rejoindre l'Espagne. Sinon, hier, c'était le match des étoiles dans le baseball majeur. Puis les lanceurs de la Ligue américaine se sont occupés des frappeurs de la Ligue nationale. La Ligue américaine qui a gagné 4-0. Après ça, ben là, c'est retour à la normale pour le baseball majeur qui va nous amener là, aux séries mondiales d'ici octobre. Mais pff, il reste encore ben, ben de la balle à jouer. Attends un peu, m'en stopper ça, parce que sinon, ça va partir bien trop vite. Allons-y donc, parce que j'ai bien des choses à vous dire. Dernière heure de vos 100 000 matins. Bienvenue en ce 15 juillet. Fred Côté avec vous jusqu'à 9h. Merci d'être avec nous autres, que vous soyez en Montérégie, que vous soyez au centre du Québec, que vous soyez à la TUC, que vous soyez en Abitibi. Merci d'être là. C'est toujours un plaisir d'être avec vous autres, puis de vous savoir là. Quelques messages aussi qui rentrent toujours là, via la messagerie texte. Vous pouvez nous écrire, nous appeler en tout temps le 1-855-407-2346 407 ou 40 radio. Faites ça comme vous voulez, mettez ça dans vos favoris. Vous dites, ouais, c'est long, Fred. Ouais, mets ça dans tes favoris, tu vas voir, tu vas sauver un petit peu de temps. Donc, dans quelques minutes, ça va être bien intéressant parce qu'on va parler avec The Boss. Là, on parlera pas de hockey, on parlera pas de joueur autonome. Oh que non, c'est pas en ses qualités de chroniqueur hockey qu'on va avoir Sylvain Chamberlain. On va l'avoir en qualité de président d'Arsenal Média, parce que hier, le CRTC a approuvé officiellement la vente de BPM Sport à Arsenal Média. Ça, c'est une grande, grande nouvelle pour notre organisation. Puis une grande fierté aussi pour Sylvain, qui caresse ce rêve-là, je pense, depuis un grand bout de temps. Fait que j'ai bien hâte de lui parler. On va parler de cette belle acquisition, de cette belle nouvelle, tout de suite après Talk et Time Machine dans le meilleur de la musique. Merci d'être avec nous autres à haut.

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2: Oh! Ça a été confirmé par le CRTC, cette vente approuvée là, de BPM Sport à Arsenal Media. Et pour en parler, ben qui de mieux placé que The Boss, ou là plutôt le président d'Arsenal Media, Sylvain Chamberlain, qui est avec nous autres ce matin. Bon matin, Sylvain.
3: Salut, Fred.
2: Comment ça va, Sylvain?
3: Ça va bien.
2: J'imagine que oui, ça c'est une belle nouvelle là, de la part du CRTC. Parle-nous un peu, Sylvain, du processus, parce que tu sais, ça date pas d'hier là, qu'on est en processus d'achat là, de BPM Sport.
3: Non, ben écoute, c'était effectivement long. D'abord, c'est un très long processus. Je pense que ça a été même un peu documenté. Ça a quand même été. Écoute, c'était une négo qui a duré un an. Là. C'est pas compliqué, là. Donc, c'est pas si simple que ça. Là. C'est pas c'était un long processus, d'une part. Et deuxièmement, une fois que ce processus-là est fini, encore faut-il que tu envoies les papiers, tu envoies ça au CRTC, etc., etc. Après ça, il y a le closing des transactions. Bref, du début à la fin, là, c'est un processus qui dure environ 2 ans. Donc, c'est quand même... faut être déterminé puis patient pour quand on s'embarque là-dedans.
2: Fait que Sylvain, à quel point le petit gars en toi, le jeune adolescent, là, il est en train de fêter en disant « Je l'ai enfin, ma station de sport ».
3: Ouais. Écoute, je te dirais quand même, ça fait un petit bout qu'on a ressenti ça. On était très heureux hier, évidemment. Puis c'est sûr que pour un gars comme moi, qui a mangé du sport depuis que je suis jeune, j'aime le hockey depuis que je suis très jeune. Ça me rappelle mes plus lointains souvenirs avec mon père. Je m'installais devant la télé pour regarder le Canadien. J'avais 6 ans, 7 ans. Tout ce que les gens de ma génération, dans le fond, ont déjà probablement raconté à gauche ou à droite quand t'es un petit Québécois qui regardait le hockey avec son père. Donc, tu sais, c'est sûr que pour moi, c'est sûr que non seulement c'est un rêve qui se réalise, mais c'est aussi la possibilité d'amener ça encore plus loin avec une vision moderne 2026. Puis tu sais, nous, on l'achète parce qu'on y croit. Donc, c'est sûr qu'on est extrêmement heureux. Puis je pense que la force de nos 30 stations, ou en fait 30 stations au 1er septembre, là, je pense que la force de nos 30 stations qui vont être aussi au service de BPM, tant sur la radio que l'ensemble des plateformes, je pense que ça va avoir tout un punch puis tout un effet pour BPM.
2: Tu sais, à la base, Sylvain, Arsenal Media, c'était des stations régionales. Ce sont encore des stations régionales. Là, on rentre un peu dans les grands marchés parce que BPM Sport, c'est une station, c'est une antenne à Québec, c'est une ancienne à Gatineau, c'est une antenne à Montréal aussi. C'est quand même une grande différence là, de rentrer dans les grands marchés comme ça.
3: T'as raison, mais il reste que notre fondation demeure les régions. Tu sais, puis ça, je l'ai dit. C'est-tu quoi? C'est la même chose qu'un magasin de détail qui commence en région, qui finalement rentre dans les grands centres, et quelqu'un qui part des grands centres et qui s'en va en région. Tu sais, nous, on a fait le chemin de partir des régions, on a construit nos affaires, et j'ai toujours dit qu'un jour, peut-être qu'on allait rentrer en région et que si, je parle dans les grands centres urbains, et que si on allait le faire, il fallait être prêt. Et pour moi, le but d'abord, c'était de rentrer à Québec. C'était ça mon objectif principal. Maintenant, BPM nous donne une opportunité de rentrer à Montréal, mais d'une façon différente, avec une station, une radio spécialisée, ce qui est toute une différence, là. Donc, c'est un point important dans l'équation. Je sais pas si on serait rentré avec des grandes stations de radio à Montréal en ce moment, mais je sais une chose, c'est que le fait de rentrer avec BPM, pour moi, c'est un avantage, puis pour moi, c'est la bonne façon de rentrer dans les grands centres.
2: Sylvain, peut-être nous expliquer un peu rapidement, c'est quoi BPM, parce que d'un coup, il y a des gens qui connaissent pas ça. Malheureusement pour eux autres, là, ils devraient connaître ça, mais qu'est-ce que c'est BPM Sport au juste?
3: Ouais, écoute, BPM Sport, c'est une radio 100% sportive parlée, une radio parlée 100% sportive, donc on parle de sport. J'ai envie de dire, on parle 90% de hockey, 10% du reste. Mais il y a de la place aussi pour les autres sports, évidemment, que ce soit le hockey féminin ou que ce soit le baseball ou le soccer ou le football de la NFL, qui va quand même prendre une certaine place. C'est 100% radio sportive. Et évidemment, avec une nuance, c'est qu'à Québec et à Gatineau, ça demeure des antennes qui sont en fait la licence, là, c'est une des antennes, sans rentrer dans du jargon, mais des antennes qui sont musicales. Donc, okay. Ce que ça veut dire, c'est qu'on a une obligation de mettre de la musique le soir puis la fin de semaine pour au moins combler les heures nécessaires pour respecter notre licence. Donc, 6 à 6, ça demeure de la radio sportive à Gatineau et à Québec, mais à partir de 18 ou 19 heures, on y va avec de la musique. Donc, c'est une petite différence, contrairement à Montréal.
2: Puis pour ceux qui connaissent BPM Sport, qui l'écoutent régulièrement, est-ce qu'on peut s'attendre à des grands changements, Sylvain?
3: Il va y avoir, évidemment, des changements, mais je te dirais qu'à court terme, en tout cas pour la prochaine année, premièrement, là, il n'y aura pas beaucoup de changements. Je pense que là, d'abord, BPM a eu des excellents résultats l'an passé. Il y a une base qui est là, très solide, puis il n'est pas question pour nous de tout en remettre ça en question. Il y a quelques petites affaires qu'on veut changer, mais quand même plus superficielles qu'en profondeur. Par contre, Le vrai changement va se faire beaucoup au niveau des plateformes. Là, on veut vraiment arriver avec une plateforme d'abord, tu sais. Puis je pense que je peux te l'annoncer en primeur, si je peux le dire, mais on va vraiment lancer Arsenal Sport. Donc, on a Arsenal Media, évidemment, qui a les propriétés de radio. Mais là, on va vraiment lancer Arsenal Sport, qui va détenir BPM et qui va définitivement détenir tous les actifs de sport d'Arsenal. Et nous, on a l'intention de vraiment pousser là-dessus au niveau numérique. Puis une des raisons, je rappelle qu'une des raisons pour laquelle on a acheté BPM, c'est pas en se disant, hey, wow, on va rentrer dans un grand centre. La première raison pour laquelle on a acheté BPM, c'est qu'ils ont une expertise numérique. Ils sont beaucoup plus avancés que nous à ce niveau-là. On veut profiter de cette expertise-là pour pouvoir nous développer ensuite comme groupe du point de vue numérique. Et de toute façon, c'est incontournable, on n'a pas le choix. Donc, c'est pour ça qu'on les a achetés, ils ont une expertise, et nous, on veut profiter de ça, de cet élan-là, pour donner tous les outils possibles pour que BPM se développe sur l'ensemble des plateformes. Ce que ça veut dire, c'est un web qui va être redéfini, en fait, qui est en train d'être complètement redéfini. On a travaillé beaucoup là-dessus dans la saison, la dernière saison, d'ailleurs. Donc, en parallèle de la transaction, on va évidemment mettre beaucoup d'emphase aussi sur les podcasts, sur le contenu. Ça, on veut vraiment ramener du contenu sport ici au Québec, puis que les gens arrêtent d'aller fouiller un peu partout sur le web pour aller chercher une information ou une autre information. Nous, ce qu'on veut, c'est générer l'ensemble d'informations sur un hub puis être les numéros un à ce niveau-là au Québec. On veut devenir le site de référence.
2: Sylvain, je manque de temps, mais j'ai pas le choix de te poser la question parce qu'il y a une rumeur qui court en ville. Est-ce que c'est vrai que tu vas avoir ta propre émission sur les ondes de BPM Sport?
3: Ah, écoute, on sait jamais. C'est possible. Non, mais c'est possible. J'aimerais ça. Ça va demander beaucoup de travail. Il y a des décisions à prendre. On verra. Mais c'est sûr que je ferme pas la porte.
2: All right, Sylvain. Ben, félicitations. Félicitations à cette belle acquisition pour Arsenal Media. Longue vie à BPM Sport, Arsenal Sport, Arsenal Media. Félicitations encore une fois, Sylvain. Puis merci pour ces quelques minutes ce matin.
3: Merci pour l'entrevue.
2: All right. On se retrouve à l'automne, le mois d'août. Le boss va revenir.
3: Ouais, la réalité, c'est qu'on se retrouve dans à peu près une demi-heure au bureau.
2: C'est ça. Salut, Sylvain. Salut. On parle avec Sylvain Chambalant, président d'Arsenal Media. Lui va peut-être être du côté de Trois-Rivières ce soir parce que c'est le début de ses spectacles à l'amphithéâtre Cogeco où le Cirque du Soleil rend hommage à Jean Leloup. Le voici avec La Vallée des réputations dans le meilleur des musiques. À haut.

0: Richard Z. Sirois s'en vient avec ses grands bazous. Ça, c'est sur l'heure de midi. Stéphanie Gagné va être là. Elle, en avant-midi, c'est elle qui va mettre la table pour Richard Z. Mais nous, le matin, on aime bien ça. Faut jouer un petit extrait, un petit avant-goût. Et ce matin, l'avant-goût, c'est The Police qui nous ramène en 78 avec leur grand classique. Bon, il y en a plusieurs, mais celle-là, là, tout le monde le connaît. C'est Roxanne dans Le meilleur de la musique qui s'en vient pour vous. À tout de suite.
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0: Salut, c'est Fred. Qu'est-ce que je vous dis souvent? C'est quand t'es rendu à une 47e édition d'un événement, c'est parce que tu fais bien les affaires et c'est le cas des festivités Western de Saint-Victor. 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
8: Bonjour, bon début de journée. Ici Claude Marquis, voici vos actualités. Le CRTC a approuvé la transaction qui permettra à Arsenal Media de devenir propriétaire du réseau BPM Sport. L'annonce de la vente des trois stations situées à Montréal, Gatineau et dans la région de Québec avait été effectuée l'automne dernier. Le président d'Arsenal Media, Sylvain Chamberlain, résume la mission du réseau BPM Sport.
9: On parle beaucoup du Canadien de Montréal, bien évidemment, le hockey en général qui est un grand sujet de discussion, mais on parle aussi de NFL, on parle de la victoire, on parle de soccer, etc., etc.
8: Jusqu'alors propriété de RNC Media, le réseau BPM Sport devrait entrer dans la grande famille d'Arsenal Media en septembre prochain. Un ancien enseignant d'éducation physique de la Beauce, Kevin Mathieu, a été condamné à 20 mois d'emprisonnement avec sursis pour des crimes sexuels commis en 2016 sur une victime mineure. L'homme de 35 ans, originaire d'East Broughton, près de Thetford Mines, devra aussi respecter une probation de 3 ans, sera inscrit à vie au registre des délinquants sexuels et ne pourra travailler auprès de jeunes de moins de 16 ans pendant une période de 10 ans. Et la Sûreté du Québec enquête sur une agression armée survenue tôt lundi matin à Thetford Mines. Un homme dans la trentaine a été blessé vers 1h du matin sur le chemin des Bois-Francs et transporté à l'hôpital de Thetford. Ses blessures ne mettent pas sa vie en danger. Les enquêteurs privilégient toutefois la thèse d'un geste ciblé. Le ou les suspects sont toujours recherchés. C'est ce qui complète vos informations. Pour plus de nouvelles, visitez monvicto.com et montetford.com.
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11: Centre du Québec, Chaudière-Appalaches, ça va être un petit peu plus calme aujourd'hui, le côté météo. Ça va être aussi moins collant, parce qu'on prévoit quand même un maximum à 27, mais l'humidex est moins important, là. On pourrait ressentir 32. Présentement, on a 24 degrés au cœur des régions. Alternance soleil-nuage pour l'ensemble de la journée. Petit 30% de probabilité d'averse, là, comme les autres jours, là. C'est-à-dire un peu d'instabilité en fin de journée. On a exactement le même scénario pour demain. Belle journée, par contre, pour vendredi. Je tiens à saluer toute l'équipe du Écono Lunette du côté de Victoriaville. Merci d'être là, tout le monde. On vous souhaite une excellente journée avec nous autres.
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2: Oh! Moi, ça, c'est une de mes émissions préférées, à part la mienne, bien sûr. Et non, voyons donc, j'ai pas de préférence, mais c'est juste que celle de Richard Z. Sirois, Les Grands Bazous, l'heure du midi, moi, qu'est-ce que vous voulez, j'ai grandi avec ces chansons-là, Roxanne, les années 70, et c'est d'ailleurs encore à ce jour, genre de musique que j'écoute aux grandes dames de ma blonde, qui me dit, oh donc, des années 70, il s'est fait d'autres musiques, s'est fait d'autres choses, oui, je le sais. Je le sais aussi que je ne suis pas très, très actuel, puis qu'il y a un paquet de jeunes artistes, même québécois, que je ne connais pas du tout. On pourrait me donner une coupe de nom, je ferais qui, quoi? Ah oui, il fait de la musique. Oh boy, je le savais pas. Mais j'ai toujours aimé, moi, cette musique-là, et encore une fois, c'est celle qui me rejoint le plus. Je suis un grand fan de Pink Floyd, un grand fan de Led Zeppelin, Peter Gabriel, Genesis. C'est le rock progressif, mais je dirais pas trop progressif. Parce qu'il y en a eu une pause quand même, quand on était jeune, on trippait là-dessus, là. King Crimson, on était là-dedans, là, dans du Yes, King Crimson, des affaires très, très, ce qu'on appelle le math rock, ce qu'un peu, ce qu'Angine de Poitrine fait. Puis c'est drôle parce que j'ai parlé avec un de mes chums il y a pas longtemps, il me dit, Fred, Angine de Poitrine, je capote, j'essaie d'aller les voir en ville, pas capable, j'écoute de la musique, j'ai vu des shows, j'ai suivi toutes sortes d'affaires. Il dit, ça nous ramène quand on écoutait du Yes puis du King Crimson. J'ai dit, oh boy, Pat, moi, je suis plus là-dedans, là, c'est rendu un peu trop cérébral, un peu trop, il y a trop de sons, il y a trop de notes, j'ai des affaires un peu plus douces, ce que je retrouve encore dans la musique de Cat Stevens, de Simon Garfunkel, de Led, tu sais, de ceux que j'ai nommés, là, de Pink Floyd, de Genesis et tout ça, là. Bref, manquez pas Les Grands Bazous, c'est à compter de midi, ça, sur les ondes de haut, votre station haut. Sinon, ben, Stéphanie Gagné s'en vient dans quelques minutes, là, dans à peu près une vingtaine de minutes, peut-être un petit peu plus, pour vous accompagner en avant-midi. On a Chuck Noël dans plusieurs marchés aussi qui est là, pour vous raccompagner dans la meilleure façon possible dans l'émission Le Trafic. Max Lamontagne est en version solo du côté du centre du Québec. Bref, encore une fois, on est là pour vous autres, on vous accompagne, puis merci d'être avec nous jour après jour, heure après heure, dans nos différentes émissions. C'est toujours bien fun de vous savoir là, de vous lire, de vous rencontrer, peu importe. Vincent Vallière et Je marche comme on tombe dans le meilleur de la musique. À haut!

0: Un petit peu plus de 20 minutes avant l'arrivée de Stéphanie Gagné pour le meilleur de la musique en avant-midi. Une petite vingtaine de minutes encore à vous à 100 000 matin. Merci d'être là. Bonne journée tout le monde.
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0: Que je te vois t'en aller trop loin parce que j'ai quelque chose de fort pour toi dans les prochaines minutes, quelque chose de très fort et bonne nouvelle, ça s'en vient rapidement du côté de Victoriaville. J'ai bien hâte de vous en parler, une petite anecdote aussi là en lien avec ça. Ça va être bien le fun. On fait ça tout de suite après Coldplay et Beyoncé qui nous chantent Him for the Weekend. Vous êtes dans le meilleur de la musique sur les ondes du O 97.3.

0: 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Ça commence la semaine prochaine. C'est du 21 juillet au 26 juillet. C'est l'Expo agricole de Victoriaville, qui, tant qu'à moi, est un événement que tu vas pas manquer. Peut-être que tu dis, ben non, ça, c'est juste pour les fermiers. Puis non, moi, je veux pas aller là. Ça m'a... Non, va faire un tour. Tu vas voir, c'est quand même assez impressionnant là, de voir les animaux de la ferme comme ça, de près. Puis tout ce qu'il y a autour aussi. T'sais, on s'entend que tu passes du bon temps. Là. T'sais, avec tes enfants, il y a un parc d'amusement. Il y a des manèges, il y a des jeux gonflables, il y a du maquillage. Il y a différents commerçants aussi. Tu peux manger, tu peux te sur place. C'est vraiment super le fun. Puis il y a des bons spectacles aussi. Là. T'sais, tu te divertis du début jusqu'à la fin de la journée. Moi, pour avoir travaillé pendant plusieurs années à l'Expo agricole de Saint-Hyacinthe, j'ai toujours eu du fun. J'ai rencontré du bon monde là-dedans. En plus de ça, une année, j'étais à la billetterie. J'étais installé juste à côté de la tente où il y avait la danse country. Puis je vais dire une affaire, eux autres, c'était pas une tente. Là. C'était un quadruple chapiteau, c'était une affaire monstrueuse. Puis du matin jusqu'au soir, le monde dansait là-dedans, arrivait, puis il y en a qui s'installaient. Puis, tu sais, il y avait toujours une ambiance festive. Puis il y en a vraiment pour tous les goûts. Il y en a qui sont là pour les animaux, il y en a qui sont là pour rencontrer des gens, il y en a qui sont là pour voir différentes attractions, il y en a qui sont là pour les manèges. Peu importe votre raison, l'important, c'est d'y aller. Et je trouve ça le fun parce que l'Expo agricole de Victoriaville ont décidé de jumeler un autre événement avec ça, qui est le fameux concours des hommes forts puis des femmes fortes. Puis je m'en allais dire du Québec, mais non, c'est une compétition nord-américaine. Fait qu'il y a des grands champions, il y a des grands athlètes qui vont venir du Canada, du Québec et aussi des États-Unis. Ça aussi, j'ai participé à quelque chose comme ça. Ça avait été un... Je m'en allais dire... plus drôle un peu ou moins drôle là, parce que à un moment donné le monde dans l'assistance on serrait les dents là parce qu'on avait peur pour le participant. J'ai animé un concours d'hommes forts comme ça, mais c'était beaucoup plus local, c'est du côté de Saint-Jean-de-Mata qui est quand même reconnu comme une capitale de l'homme fort parce que Louis Cyr y est resté pendant plusieurs années. Mais quand même, on organise dans ce coin-là, toujours à toutes les années, un concours d'homme fort. Je travaillais à la radio à Lanaudière et on m'a demandé d'animer le concours d'homme fort, ce que j'ai fait avec plaisir. Je trouve ça impressionnant, moi, des hommes forts de même qui sont capables de lever des charges, qui sont capables de faire des exploits, même si c'est peut-être à plus petite échelle, pour vous dire en affaire, ils sont capables de lever là des poids assez extraordinaires. Puis là, à un moment donné, il y en a un qui arrive. Puis on la regarde, mais non, ça se peut pas, là. Tu sais, tu regardes les gars autour de lui, là, c'est tous des gars de 6 pieds 3, 6 pieds 4. Les gars, ils ont 250, 300 livres, tu sais, sont bâtis, sont gros, sont pesants. Lui, il arrive, il doit peser à peine 90 livres, tout trempe, il est gros comme un cure-dent. Il mesure à peine 5 pieds 4. Il arrive au concours de lever des rails, puis faut que tu marches avec les rails, puis c'est pesant, cette affaire-là. Puis là, il y a sa ceinture, tu sais, sa ceinture pour se protéger le dos. Puis il fait toutes ses affaires. Puis il a pas de blanche ses mains, puis tout, t'as quitté. Puis là, il part, lui, avec ses rails-là. Mais, Caroline, à un moment donné, c'est la façon dont il s'est mis à marcher, parce que le poids de chaque côté, il donnait des coups. À un moment donné, le bassin, moi, je regardais ça aller, puis, tu sais, j'ai pas voulu faire de blague au micro, mais je me disais, il va casser. Il casse en deux, tu sais. Ça, c'est pas juste une foulure de cheville. Là. Lui, il casse littéralement en deux. Finalement, il s'est pas rendu jusqu'au bout. Il a été obligé de déposer. Je pense qu'il a déclaré forfait. Il s'est rendu compte qu'il était pas tout à fait de taille et dans tous les sens du terme, là. Fait que, revenons à nos moutons. 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C'est aussi simple que ça. 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Si vous voulez plus de détails, toute la programmation. Et là, les activités, les spectacles et tout ça. Et en même temps, ben, tout aussi la programmation des concours des hommes et des femmes fortes, là. Fait que, manquez pas ça. Allez faire votre tour. Ça vaut vraiment la peine. C'est une belle activité dans la région.
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0: Ben, c'est comme ça qu'on finit ça, édition du mercredi 15 juillet de vos 100 000 matins. Merci d'avoir été là. Soyez là demain, jeudi, comme à l'habitude, c'est la chronique techno avec Lynn Boutillette qui remplace François Charron pour cet été. Sinon, restez bien branchés parce que dans quelques minutes, Stéphanie Gagné s'en vient avec le meilleur de la musique en avant-midi. Richard Zetirois vous accompagne sur l'heure du midi. Après ça, Olivier Poitras lui fait la même job que Stéphanie, mais version après-midi et met la table pour vos équipes du trafic qui sont là à compter de 15 heures. Merci d'avoir été là. Je vous souhaite une super belle journée qui devrait brasser pas mal moins que celle d'hier. Puis nous, on se retrouve demain matin, 5h58. Salut.
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4: Mercredi, en plein cœur de la semaine, Stéphanie Gagné qui est à vos côtés jusqu'à midi pour le meilleur de la musique à Eau, partout au Québec. Et je vous promets, une journée pas mal plus tranquille côté météo que ce qu'on a connu lors des dernières heures. On va s'en remettre un peu. Ce matin, on va parler du T-Rex et d'un T-Rex vendu pour 43 millions de dollars. Le changement d'heure vers l'heure d'été pourrait être aboli bientôt et une série populaire de TVA qui annonce sa fin. Sinon, en musique, Vince Lemire dans la prochaine heure de Lumineers, le Québec Redneck Bluegrass Project. Et à l'instant, ça a été une commande pour le film City of Angels, une belle réussite pour la formation Google. Dance. Ça, c'est pour les plus romantiques qui aiment ça, partir la journée tranquillement. Voici Iris à Eau.

série télé suivez-vous ou encore avez-vous suivi? Il y a Stat Dumas qui est vraiment qui sont très populaires. Moi j'ai beaucoup aimé C'est comme ça que je t'aime et dernièrement Bienvenue à Kingston Falls. Mais une série populaire de TVA annonce sa dernière saison. Détails à venir dans les prochaines minutes. Et pour eux ils étaient du FAQ le 10 juillet dernier, le Festival d'été de Québec. Soit voici The Lumineers à Haut.

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1: Il y a de ces séries au Québec qui ont vu leur production arrêtée précipitamment en lien avec des compressions budgétaires. Indomptable a fait partie, un téléroman country de TVA. Il y a aussi Passé au salon, comédie avec Jean-Michel Anctil. Sorcière aussi, téléroman dramatique aussi de TVA. Mais on annonce aussi la dernière saison de la série Les Armes, qui va être, oui, diffusée à compter de septembre, mais ce sera la dernière. Et le diffuseur, dans ce cas-là, assure que cette décision n'est pas liée au contexte budgétaire difficile dans lequel il se trouve. Donc, il n'y a aucun lien à faire, simplement une idée ou encore une décision des créateurs. Cette série qui est campée dans les forces armées, qui avait été pensée dès le départ pour 3 saisons. Vous êtes à haut pour le meilleur de la musique. Coolio. Gangsta Paradise, ça s'en vient dans quelques minutes.
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Au Québec, à avoir vu la pièce de théâtre Les Boys, ben j'ai fait mes petites vérifications et on reprend la route bientôt pour cette production, mais au printemps 2027. On se donne l'été, Montréal, Saint-Hyacinthe, Gatineau, Québec qui est dans la mire. Voici la chanson des Boys avec Éric Lapointe à Haut.

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1: Oh. Un Tyrannosaurus Rex. Son squelette, du moins, a été vendu aux enchères. Gus, c'est son petit nom, a été vendu pour 43 millions de dollars américains par la maison de vente Sotheby's. Et on parlait de prix estimé entre 20 et 30 millions. Bon, on a fait une bonne affaire. Je sais pas qui a mis la main là-dessus, là. Mais c'est quand même imposant. Une taille de 11,6 mètres. Soit l'un des plus grands jamais découverts selon la maison de vente. Sa particularité, c'est d'être à 63 % complet. 143 os fossilisés, ce qui fait l'un des mieux conservés de sa catégorie. En tout cas, je connais un petit gars qui va être ben content à Noël de recevoir ça. Ouais, je pense pas. Hein? Alex Warren, Fever Dream, ça s'en vient dans quelques minutes. À haut.

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6: Bonjour, ici Claude Marquis. Voici vos actualités. Le gouvernement du Québec investit 200 millions de dollars sur 2 ans dans la Société du parc industriel et portuaire de Bécancour. Ce financement servira à aménager de nouvelles infrastructures pour accueillir de futurs projets industriels et à moderniser les installations portuaires grâce au projet Horizon Bécancour. Et un ancien enseignant d'éducation physique de la Beauce, Kevin Mathieu, a été condamné à 20 mois d'emprisonnement avec sursis pour des crimes sexuels commis en 2016 sur une victime mineure. L'homme de 35 ans, originaire d'East Broughton, près de Thetford Mines, devra aussi respecter une probation de 3 ans, sera inscrit à vie au registre des délinquants sexuels et ne pourra travailler auprès de jeunes de moins de 16 ans pendant 10 ans. C'est ce qui complète vos informations. 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

On se remet difficilement du changement d'heure, peu importe le moment de l'année, que ce soit à l'automne ou encore au printemps. Mais sachez que chez nos voisins du Sud, on cherche peut-être à abolir le tout. Puis quand les voisins du Sud le font, nous autres aussi, parfois, on le fait. Alors, j'ai bien hâte de vous en parler dans quelques minutes, parce que oui, j'ai les détails là-dessus. Mais juste avant, en musique, Everlast, pour le meilleur de la musique à haut.

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1: Là, ça sent bon. Là, ça se pourrait avec la Chambre des représentants qui a adopté aux États-Unis un projet de loi visant à abolir le changement d'heure aux États-Unis pour fixer l'heure d'été, comme voulu par le président américain Donald Trump. Bon, projet de loi qui a été présenté par un républicain de la Floride. On estime que le prolongement des journées en soirée pourrait dynamiser le tourisme et les activités en plein air. C'est vrai. Le président Trump, lui, a parlé... que les gens pourront cesser de se préoccuper de cette horloge. Et on sait que les États-Unis ont instauré l'heure d'été toute l'année pendant la Seconde Guerre mondiale, puis à nouveau en 1974, pour réduire la consommation d'énergie avant de l'abroger en raison

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Qu'est-ce qui se passe chez nous dans les prochaines heures et encore dans les prochains jours? On a une bonne liste assez exhaustive à vous présenter. Je fais un petit ménage là-dedans. Puis, je vous en parle. Après le passage d'Arpin Lépine, Gab Forêt qui s'en vient et Linkin Park pour le meilleur de la musique à haut.

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4: Bonjour, ici Claude Marquis. Voici vos actualités. Le gouvernement du Québec investit 200 millions de dollars sur 2 ans dans la Société du parc industriel et portuaire de Bécancour. Ce financement servira à aménager de nouvelles infrastructures pour accueillir de futurs projets industriels et à moderniser les installations portuaires grâce au projet Horizon Bécancour. Et un ancien enseignant d'éducation physique de la Beauce, Kevin Mathieu, a été condamné à 20 mois d'emprisonnement avec sursis pour des crimes sexuels commis en 2016 sur une victime mineure. L'homme de 35 ans, originaire d'East Broughton, près de Thetford Mines, devra aussi respecter une probation de 3 ans, sera inscrit à vie au registre des délinquants sexuels et ne pourra travailler auprès de jeunes de moins de 16 ans pendant 10 ans. C'est ce qui complète vos informations. 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

l'instant en masse. Anyway. C'est pas facile ce que je vis. 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Là. Tu te promènes, tu butines, tu te rassais de l'autre bord. Petite abeille, elle travaille fort. 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Ça me tente pas. 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À un moment donné,

Salutations à ceux et celles qui sont à l'extérieur, qui soufflent un peu. Là. Hier, il faisait chaud, puis pas à peu près. Bon, ça s'est quand même un peu plus amélioré. Puis, il n'y a pas de bordel, de tempête, de pluie, puis d'ouragan, puis de grêlons qui sont au menu aujourd'hui. Merci d'avoir choisi Haut pour le meilleur de la musique. Stéphanie Gagné qui vous accompagne jusqu'à midi. The Calling, à l'instant.

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1: Hier, il était en show dans ses îles de la Madeleine. Les îles qu'il aime tant. D'ailleurs, Bill aux îles, c'est le nom de son dernier album, un album live au Pas perdu, qui a eu un beau, beau, beau succès. Puis, ben, toujours un plaisir de vous l'offrir. Émile Bilodeau pour le meilleur de la musique à eau avec Sava en ce mercredi.

0: À chaque année, ça me vire à l'envers de voir ces images-là. Ces gens qui participent aux encierros, le lâcher des taureaux dans la fête de San Fermín à Pampelune, en Espagne. Ben, dans le fond, il y a 57 personnes qui ont été blessées cette année et 4 encornées lors des festivités qui durent 8 jours. C'est une tradition qui se déroule à chaque matin à 8 heures, 2 heures, notre heure à nous, là, durant ces célébrations qui attirent des gens de partout. Ils doivent parcourir un petit secteur, là. C'est 850 mètres, dévaler ces encierros, les ruelles pavées de Pampelune devant 6 taureaux de combat avec pour objectif s'en approcher le plus possible, voire même les toucher. Puis chaque année, il y a des dizaines de blessés, parfois même des morts. Le dernier remonte à 2009, un Espagnol de 27 ans. Puis depuis 1911, il y a le début de la compilation des données, il y a eu 16 coureurs qui sont décédés. Oh là là! Non, non, je suis pas vraiment le public cible pour ça, mais ça reste que ça fait partie d'une tradition espagnole. Beverly Hills, Weezer, ça s'en vient dans quelques minutes. 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

Coupe du monde de soccer. Affrontement bien important. Rivalité Argentine-Angleterre pour 15h cet après-midi. Je sais qu'il y en a pour qui là, ils vont mettre leur vie sur pause. Vous avez peut-être pris votre après-midi aussi. Pour les fans, je sais que l'Angleterre est à surveiller de très, très près. Voici Polaroid.

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1: C'est le moment pour moi de tirer ma révérence et d'aller combler mon petit estomac qui gargouille dans les prochaines minutes avec un petit lunch, puis ma gang au travail dans la cuisinette. C'est peut-être aussi la même situation pour vous. Il y a peut-être une terrasse aussi sur l'heure du lunch. Ça se peut. Tout est possible. Ben, au moins, choisissez la meilleure trame sonore pour vous accompagner. Les grands bazous avec le meilleur de la musique et les bons souvenirs du rock'n'roll. Avec, entre autres, Green Day à venir. La version intégrale de Guns N' Roses, November Rain. Ça aussi, ça s'en vient. Puis, du bon Led Zepp à venir dans quelques minutes. La preuve.

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3: Bonjour, ici Claude Marquis, voici vos actualités. Le gouvernement du Québec investit 200 millions de dollars sur 2 ans dans la Société du parc industriel et portuaire de Bécancourt. Ce financement servira à aménager de nouvelles infrastructures pour accueillir de futurs projets industriels et à moderniser les installations portuaires grâce au projet Horizon Bécancourt. Et le gouvernement du Québec reporte à l'été 2028 la mise en service complète du chemin de fer Québec Central entre Vallée-Jonction et Thetford Mines. Le coût des 2 derniers tronçons passe également de 440 à plus de 640 millions de dollars. Les travaux du tronçon entre Vallée-Jonction et Train-Jonction devraient être terminés à l'automne 2027, tandis que les appels d'offres pour le dernier segment vers Thetford Mines seront lancés prochainement. C'est ce qui complète vos informations. 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
2: Ah ben, salut tout le monde. Bienvenue dans ce show radio qui s'appelle Les Grands Bazous. Merci d'être à l'écoute. Un petit salut à nos collègues de travail à travers la province. Hey, il y a des nouvelles stations qui vont s'ajouter au réseau.
3: Ouais, avec BPM Sport. Ça, c'est une torpinouche de bonnes nouvelles. Donc, on approche des 30 stations là, pour le groupe Arsenal. Et j'ai une bonne pensée, Richard, même si tu ne m'as pas présenté, Sylvain Caron, je, hein? Salut tout le monde.
2: Je te prends tellement pour
3: acquis. Ah, c'est ça. Hey, on est un vieux couple. Tout ça pour dire que j'ai une bonne pensée pour les Français qui sont malheureusement un peu déçus de la performance des leurs hier.
2: Hey, mon frère habite en France depuis plus de 40 ans, puis je pense qu'il y avait beaucoup de peine hier, ça c'est certain. Hey, on va commencer ce show avec quelque chose qui brasse beaucoup. Led Zeppelin, la pièce s'appelle Rock and Roll, le meilleur de la musique. C'est toujours ici à

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1: Ben, le hit marquant partant de la formation Guns N' Roses, c'est que le 15 juillet comme aujourd'hui, mais en 2018, record pour Guns N' Roses. C'est pas un record de consommation d'alcool ou de
2: substance. Non, non, il y avait quand même des bons records pour le groupe, là.
1: Écoute, le clip de la chanson November Rain a été le premier de l'histoire à dépasser 1 milliard de vues sur YouTube. Ben, en fait, le premier clip qui est sorti avant l'apparition de YouTube.
2: Oui, oui, exactement.
1: Une fois arrivé sur YouTube, dépasse le 1 milliard de vues. C'est l'un des clips les plus coûteux de l'histoire. Ça mettait en vedette la top modèle Stephanie Seymour, qui était la copine du chanteur Axl Rose.
2: Il s'est pas passé une histoire avec Axl Rose qui un autre qui voulait peut-être...
1: Ouais, il y a eu une histoire avec une fille... Peut-être que c'est elle qui avait été avec un autre membre du groupe. Ah, tu sais, c'est le genre d'affaires de vie de rocker.
2: C'est digne du rock.
1: On peut pas connaître ça, nous, les animateurs de radio, ce genre d'affaires. on écoute Guns N' Roses avec November Rain, le meilleur de la musique. C'est toujours ici à O.
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0: Ben, c'est toujours le meilleur de la musique sur le réseau Arsenal Média, le plus grand radiodiffuseur au Québec. On a un quart d'heure non-stop devant nous avec, entre autres, les Red Hot Chili Peppers et Def Leppard. Il va y avoir aussi, pour commencer tout ça, la pièce du groupe live qui s'appelle Lightning Crashes. Il y a beaucoup de monde en vacances.
1: Ben oui, puis écoute, on approche des vacances de la construction aussi. Ouais.
0: Soyez prudents sur les routes.
1: Puis pour ajouter mon nom aussi sur la liste.
0: Tu tombes en vacances bientôt?
1: Ben oui, c'est le boss m'a dit, tu travailles tellement bien, le show est bon.
0: Pourquoi j'en ai des vacances? Pourquoi moi, j'en ai pas des vacances?
1: Je te donnerai le nom de mon gérant.
0: Je serai là pour vous divertir et vous informer et vous transporter dans les émotions.
1: Rock, voilà. Oh, mon Dieu, c'est beau, ça.
0: J'ai lu ça dans un livre de poésie.
1: OK, c'est bon.
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2: Il y avait les Stone Temple Pilots avec Interstate Love Song pour conclure ce 15 minutes non-stop. Et triste, triste. Ça dépend pour qui on prend, mais c'est triste la défaite de la France.
3: Écoute, on voyait d'ores et déjà la France depuis un bon bout au premier rang, voire même en grande finale pour la Coupe du monde de soccer, mais la seule chose qu'on pourra se battre pour, c'est la troisième place.
2: Ouais.
3: On verra de ce côté-là. Parlant de la Coupe du monde, autre demi-finale présentée cet après-midi, 15h, entre l'Angleterre et l'Argentine, et je crois apercevoir dans quelques instants Richard Zetirois qui va faire apparition. Pensez à son bol de toilette en forme de guitare.
2: Attends, la guitare, oui, quand tu dis juste bol de toilette, non. Avec la guitare dans le clip du Feu sauvage de l'amour. Voici Rock et belles oreilles au meilleur de la musique.
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1: Ben, il y avait les Cowboys fringants avec la manifestation pour conclure cette émission. Demain, entre autres, Plume, les White Stripes et Pearl Jam. Merci Sylvain Caron, la production de ce
2: show. Toujours le fun. Demain, on reprend ça de midi.
1: Je vous invite à rester à l'écoute des stations haut du réseau Arsenal Média parce qu'ici, c'est toujours le meilleur de la musique. À demain, tout le monde. Salut.
3: Bye.

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15: Bonjour, ici Claude Marquis, voici vos actualités. Le gouvernement du Québec investit 200 millions de dollars sur 2 ans dans la Société du parc industriel et portuaire de Bécancour. Ce financement servira à aménager de nouvelles infrastructures pour accueillir de futurs projets industriels et à moderniser les installations portuaires grâce au projet Horizon Bécancour. Et le gouvernement du Québec reporte à l'été 2028 la mise en service complète du chemin de fer Québec Central entre Vallée-Jonction et Thetford Mines. Le coût des 2 derniers tronçons passe également de 440 à plus de 640 millions de dollars. Les travaux du tronçon entre Vallée-Jonction et Train-Jonction devraient être terminés à l'automne 2027, tandis que les appels d'offres pour le dernier segment vers Thetford Mines seront lancés prochainement. C'est ce qui complète vos informations. 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
3: Oh. Hello, hello, bon début d'après-midi, mercredi 15 juillet. Olivier Poitre avec vous dans le meilleur de la musique. Un gros merci d'être là. Toujours un énorme plaisir de débuter mon après-midi avec vous. J'espère que l'heure du lunch s'est bien passé pour vous et que vous êtes de retour en forme cet après-midi avec le meilleur de la musique qui s'en vient. Yellow Card, Good Charlotte avec Bedroom Posters dans les prochaines. Lil Nas X avec Billy Ray Cyrus et Old Town Road. On passe avec Talk et Time Machine à O.

Une chanson qui nous a fait revenir dans le temps et pas si loin quand même. Fin des années 90, début 2000, où le pop-punk était à l'honneur. Good Charlotte et Yellow Card, tout un duo pour Bedroom Posters, le meilleur de la musique ici à Haut.

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1: Un des endroits qui vous tient au courant des activités à venir, au courant des prochains jours, des prochaines semaines, des prochains mois, et souvent c'est négligé. Je vous invite à aller faire un tour sur le site de la ville. Vous avez toujours la saison estivale. Vous avez toujours la section loisirs et culture. Et là, évidemment, on vous met, bon, loisirs et communautés, quelles sont les programmations qui s'en viennent au courant des prochaines semaines, les activités, tout ça. Vous avez sport et plein air, le tourisme, bref. Il y a de tout. Si vous voulez trouver quelque chose de le fun à faire dans le coin, c'est toujours une bonne solution. Dans les prochaines, la musique de Somber avec Homebreaker, ça s'en vient. Restez là.
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2: Un sport dans lequel le match des étoiles a quand même une signification importante. Et c'est dans le baseball majeur, et ça avait lieu hier soir, du côté de Philadelphie. L'enjeu, c'est l'équipe qui remporte le match a l'avantage du terrain en séries éliminatoires, en finale de la série mondiale, en fait, entre la Ligue américaine et la Ligue nationale. Et c'est la Ligue américaine hier qui l'a remporté par la marque de 4-0. Ce qui veut dire que l'équipe qui sera dans l'américaine en finale aura l'avantage du terrain. Tout aussi simple que ça. L'année prochaine, Temper City Self-Aware, ça s'en vient.
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4: Bonjour, ici Claude Marquis, voici vos actualités. Il n'y a finalement pas eu de tornade dans la région, malgré les veilles émises hier. Selon Environnement Canada, les dommages observés sont plutôt attribuables aux forts vents associés aux orages, avec des rafales estimées entre 90 et 110 km à l'heure. Le météorologue Simon Legault explique que le pire a été évité, notamment parce que les nuages, les orages matinaux et la fumée des feux de forêt ont limité le réchauffement et l'énergie disponible pour alimenter les orages. Et le gouvernement du Québec reporte à l'été 2028 la mise en service complète du chemin de fer Québec Central entre Vallée-Jonction et Thetford Mines en Chaudière-Appalaches. Le coût des deux derniers tronçons passe aussi de 440 à plus de 640 millions de dollars. Les travaux du tronçon entre Vallée-Jonction et Train-Jonction devraient être terminés à l'automne 2027, tandis que les appels d'offres pour le dernier segment vers Thetford Mines seront lancés prochainement. C'est ce qui complète vos informations. 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

Il est toujours aussi populaire. Il fait partie des artistes country les plus streamés au courant de la dernière année. Et c'est pas rien quand même quand on pense à la qualité d'artiste qu'on a du côté du country. Luke Combs avec Back in the Salon, le meilleur de la musique ici à Haut.

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1: Je prends le temps de saluer les gens qui vont tomber en vacances. Vendredi, ce sont les vacances de la construction officiellement au courant des deux prochaines semaines. Et là, je sais, il y en a plusieurs d'entre vous à que ça concerne. Et pour ce qui est des locations de chalets, des sorties dans des emplacements extérieurs, par exemple, je sais pas moi, le zoo, vous allez oublier ça, vous savez que ça va être pas mal plein, hein? Et si vous pensiez pouvoir réserver un chalet, un terrain de camping, oubliez ça, c'est plein partout. Par contre, bonne chose que vous pouvez faire, c'est d'en profiter pleinement et c'est pleinement mérité aussi. Bonnes vacances, si c'est le cas. Dans les prochaines, la musique de Tame Impala avec Dracula. Restez là.
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4: Bonjour, ici Claude Marquis. Voici vos actualités. Il n'y a finalement pas eu de tornade dans la région, malgré les veilles émises hier. Selon Environnement Canada, les dommages observés sont plutôt attribuables aux forts vents associés aux orages, avec des rafales estimées entre 90 et 110 km à l'heure. Le météorologue Simon Legault explique que le pire a été évité, notamment parce que les nuages, les orages matinaux et la fumée des feux de forêt ont limité le réchauffement et l'énergie disponible pour alimenter les orages. Et le gouvernement du Québec reporte à l'été 2028 la mise en service complète du chemin de fer Québec Central entre Vallée-Jonction et Thetford Mines en Chaudière-Appalaches. Le coût des deux derniers tronçons passe aussi de 440 à plus de 640 millions de dollars. Les travaux du tronçon entre Vallée-Jonction et Train-Jonction devraient être terminés à l'automne 2027, tandis que les appels d'offres pour le dernier segment vers Thetford Mines seront lancés prochainement. C'est ce qui complète vos informations. 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
3: Retour à la maison, milieu d'après-midi, meilleur de la musique, 14h56 minutes. Mon nom est Max Lamontagne. Toujours en mode solo, nous en reste deux avant que Yannick réintègre l'équipe du retour, notre équipe de deux. Yannick Rochette en vacances de retour le 20 juillet. Ça ne nous empêchera pas d'avoir tout un show aujourd'hui. Tout d'abord, on aura le retour de notre chroniqueur fétiche, Monsieur Gourmand lui-même. René Bougie sera là, célèbre leur 10e anniversaire, la Miellerie King, cette année. Ils vont faire ça demain soir. On en parle avec René Bougie sur le coup de 16h45. Une entrevue à vous présenter un peu plus tard dans le show en compagnie d'Alexis Pinard du pavillon de la Fonde de Stratford. Une superbe destination durant les vacances à découvrir. On va revenir sur un moment plutôt cocasse dans les 100 000 matins avec Fred Côté. Je vous parle d'un nouveau biotopic qui va arriver sur nos écrans en cinéma d'ici la fin de l'année, sur l'un des acteurs fétiches, chouchous de notre génération. Et bien évidemment, le condensé de l'actualité en compagnie de Claude Marquis, le meilleur de la musique, s'y trouve également, comme tout le temps avec Blur dans les prochaines. Mais voici Fun à haut.

Oh yes, certain, 15h03, on vous souhaite un excellent mercredi au meilleur de la musique. Merci de nous prêter vos paires d'oreilles. Vous nous écoutez d'où? Envoyez-moi là un petit texto à 873-300-0973. Notre territoire, il est vaste, que ce soit via le 92.1, le 97.3 au centre du Québec, Chaudière-Appalaches, le Granit, en bordure de la Mauricie, l'Estrie, la région de la capitale nationale. On est présent, on veut savoir d'où vous nous écoutez. 1-873-300-0973. En même temps, vous avez des salutations à faire. On va se faire un blitz aujourd'hui et demain, juste avant les vacances et le retour de Yannick, évidemment. Je sais qu'il y en a plusieurs parmi vous qui vont tomber en vacances à la fin de la semaine. Vous allez en faire quoi? Qui vous aimeriez saluer? Votre party va ressembler à quoi? On fête ça fort, on est plutôt tranquille, on a besoin de recharger les batteries. Bref, je veux vous lire. 1-873-300-0973. Deuxième demi-finale qui débute à l'instant à cette Coupe du monde de soccer. L'Angleterre affronte l'Argentine. On est à la troisième minute. Il n'y a pas eu de but, toujours pas. On se demande qui ira bien rejoindre les Espagnols hier qui l'ont emporté 2-0 contre la France. Toute une leçon quand même de soccer. La France qui était pas mal les favoris dans cette compétition-là. Donc, très hâte de voir qui ira rejoindre les Espagnols. D'ailleurs, j'ai une belle histoire sur Lamine Yamal. On a tenté de cambrioler son domicile. Je vous en parle un peu plus tard dans le show. Roxane Bruno s'amène avec Je suis pas stressé pour l'heure. Alex Warren est là. Quelle chanson? Fever Dream, le meilleur de la musique. Tout l'été, il est ici, à O.

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1: Un excellent après-midi au meilleur de la musique. Avec Roxane Bruno, notamment le meilleur de la musique tout l'été ici à Haut-Max La Montagne avec vous autres jusqu'à 18h. Je suis tombé sur cette bande-annonce qui est débarquée aujourd'hui sur la toile en prévision d'un film biographique qui va débarquer sur nos écrans en novembre 2026. Et cette fois-ci, on délaisse un peu l'aspect musique. Hein, tu sais, les grandes vedettes internationales de musique, génial. Michael, Bruce Springsteen, évidemment Freddie Mercury, excellent. Et là, on se tourne vers un acteur qu'on adore, qui a fait son pain et son beurre dans les films d'action dans les années 90. Mais il y a un rôle qui va avoir lancé sa carrière. C'est lui qui avait fait le script du film. Et c'est comme ça qu'il s'est offert sa carrière à Hollywood. I Play Rocky. Je vous parle de ça tout de suite après le meilleur de la musique dans les prochaines minutes. Merci de choisir le trafic.
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13: Météo. Petit répit pour l'épiderme en vue pour ce soir et cette nuit, ça va faire du bien. Avec des nuages au centre du Québec, Victo, Drummond, les environs, minimum 18. Ce sera encore plus frisquet du côté de Thetford et Mégantic, territoire au sud, partiellement nuageux, avec 30% de probabilité d'averse également ce soir. Pour ce qui est de demain, du soleil en matinée, des nuages en après-midi, entre 40 et 60% de probabilité d'averse, avec risque d'orage en PM, maximum entre 23 et 25, ressenti jusqu'à 27 demain.
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0: Bon mercredi, 15h25 dans le trafic. Pour plusieurs, il a été Rambo. Pour plusieurs, il a été Rocky. Pour plusieurs, il aura été le Demolition Man. Sylvester Stallone. Je ne connaissais pas vraiment le contexte du début de sa carrière. En fait, le premier film dans lequel il va avoir joué, Rocky, 1976. Et c'est lui qui a écrit le script, ça je le savais. Mais je savais pas à quel point il avait écrit le script parce qu'il voulait jouer dans le film. Il trouvait pas de façon de percer Hollywood. Il s'est dit, savez-vous quoi? Moi, j'ai du talent pour l'écriture. Je vais écrire un synopsis de film. Et c'est ce qu'on va raconter dans le biopic qui va sortir 6 novembre 2026 sur nos écrans en Amérique du Nord. I Play Rocky. La bande-annonce, elle est sortie sur la toile ce matin et c'est hallucinant. Première des choses, je connais pas vraiment les membres de la distribution. Anthony Hippolito, qui va jouer le rôle de Sylvester Stallone dans ce film-là, je le connais pas, mais il fit très bien dans le cadre de... dans le moule de Sylvester Stallone, parce qu'il faut comprendre que ce gars-là, qui avait bien des ambitions quand il était jeune, n'avait pas la plus belle allocution. Et c'était pas mal le frein qui l'amenait. Donc, on dirait que le personnage de Rocky était comme moulé pour lui. Vraiment, ça a l'air très intéressant. Et on voit beaucoup, en tout cas dans la bande-annonce, on semble nous donner beaucoup de jus sur ce qui s'est passé en coulisses dans la prémisse du film de Rocky qui a été tourné en 1976. Beaucoup de rebondissements autour du tournage de ce film-là. Ça débarque donc sur nos écrans en Amérique du Nord le 6 novembre prochain. I Play Rocky. Allez voir ça, la bande-annonce. Je pense que ça vaut la peine. On aura du Domino au cours des prochaines minutes. Collaboration Marc Dupré avec Pour tout oublier. Mais avant, la plus récente collaboration de Mumford & Sons et nul autre que Chris Stapleton. Vous n'avez pas encore écouté ça? Montez le son. C'est bon en bébite. Et ça s'appelle Here. 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Il est ici à haut.
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1: 300-0973. Salutations à Stéphane de Saint-Adrien de Ham qui, lui, comme agriculteur, va avoir de la difficulté à prendre des vacances, me dit-il. Et je le comprends. Salutations d'ailleurs à toutes ces personnes qui travaillent beau temps, mauvais temps à l'extérieur. Dame Nature nous envoie tout un cocktail depuis le début de l'été. Donc, lâchez pas, les vacances s'en viennent. En tout cas, on l'espère. C'est toujours 0-0. Je continue de garder l'œil sur ce duel Angleterre-Argentine. Deuxième demi-finale. Qui ira rejoindre l'Espagne en finale de la Coupe du Monde? On est à la 30e minute. Toujours pas de but. Dans ce match-là, on continue d'être le vigile pour vous. En attendant, le meilleur de la musique se poursuit. Domino est là avec Marc Dupré. Voici Pour tout oublier dans le trafic.

0: 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Dans le prochain segment, on revient sur un moment qui s'est passé dans les 100 000 matins, accompagné de Fred Côté, un gars qui, comme moi, est bien nostalgique de ses vieilles années. Tu sais, breuvage qu'on nous faisait quand on était petit, quand il faisait bien chaud l'été, bien évidemment que ça a beaucoup évolué. Merci Santé Canada pour ça, d'ailleurs. Oh, attendez un peu, je vois plus clair. Mais une belle recette. Fred qui met son costume de Ricardo pour nous donner une belle recette de breuvage qui risque à la fois de faire le bonheur de nos tout-petits, mais aussi des plus nostalgiques parmi nous. On va faire ça après American Authors et The Best Day of My Life, le meilleur de la musique. Tout l'été, Laetitia O.
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0: C'est en 2013, celle-là, American Otters, avec The Best Day of My Life, le meilleur de la musique ici, 15h41 minutes. Dans le trafic, les drinks, quand nous étions petits, pour se rafraîchir. C'était pas toujours santé, évidemment, Santé Canada avait pas autant mainmise, puis c'était pas la même chose dans l'alimentation, il y a ça 20-25 ans, que ce qu'on a aujourd'hui. Belle recette proposée par notre chum Fred dans les 100 000 matins, qui s'est improvisé un peu Ricardo. Une recette qui fait fureur pas mal, c'est assez tendance sur les médias sociaux en ce moment, c'est très TikTokable. Une recette à base de Kool-Aid, et ça pour les nostalgiques, la mascotte de Kool-Aid. Moi, je me rappelle, étant petit, les cours d'anglais étaient pas ce qu'ils étaient. Moi, j'écoutais la télé en anglais. Il y avait des programmes pour jeunes sur la chaîne YTV. Je sais pas si vous vous rappelez de ça. Et moi, j'aimais écouter YTV pour les programmes, bien évidemment, mais pour les pauses aussi, parce que c'est tout ce que ça prenait pour des enfants. Il y avait des annonces de jouets, puis il y avait des annonces de jus. Hein, que ce soit les petits jus en canne McCain, que ce soit la mascotte Kool-Aid qui nous rafraîchit en été, que ce soit Sunny Delight, c'était juste des affaires bonnes pour la santé. Fait qu'on a un breuvage, gracieuseté, frais de côté, à base de Kool-Aid, mais qui a quand même une petite touche santé, on s'en reparle.
1: C'est bien, bien simple. Tu prends du jus d'ananas auquel tu vas rajouter le Kool-Aid, que ça soit en poudre ou que ça soit le petit liquide que tu rajoutes. Après ça, tu coupes ton ananas en morceaux puis tu le mets à tremper dedans pendant 24 heures. Quand tu vas le sortir de là, l'ananas va avoir pris la couleur du Kool-Aid que tu as utilisé.
0: J'adore ce genre de recette-là, parce que là, c'est vraiment 100% enfant. Un ananas, tu Kool-Aid en poudre ou en jus, pas de problème. Puis là, ça prend couleur. Pas plus de ça, c'est festif. Ça prend l'ananas est plus jaune, il est rouge ou il est mauve. Ça, c'est cool. Puis il y a aussi la version de faire ça avec des fruits et de l'alcool pour les adultes. Dans les parties d'été, vous avez... probablement tous déjà vu le truc du melon avec une perceuse là. On perce des trous avec une drill dans un melon, on y met de la vodka et on laisse ça pendant plusieurs heures au frigo. Puis ensuite de ça, on mange le melon, les tranches de melon, et évidemment les tranches sont alcoolisées, donc c'est très très rafraîchissant. C'est parfait pour le party. Il y en a des recettes comme ça. Moi, je me rappelle quand j'étais petit, qu'est-ce qui me faisait triper, c'est les fameux yogourts au congélateur dans les petits faiseux de glace, là. Ben, on mettait des bâtons là-dedans, on mettait du yogourt dans les compartiments, mettait un petit bâton là-dedans, ça gelait, puis ça nous faisait un petit yogourt glacé. Maintenant, évidemment, ça vient déjà tout fait en boîte, parce que pas fou, les compagnies d'alimentation quand même. Puis il y a aussi, évidemment, tous les comptoirs glacés, là, les bars laitiers de ce monde qui se réinventent année après année avec de la slotch, de la crème glacée, des fruits, de la crème glacée, toutes sortes de jus. Il y a vraiment des trucs pour se rafraîchir. C'est quoi vos plus belles recettes? Puis allez puiser dans votre nostalgie, je serais curieux de les avoir parce que probablement que je vais faire « Ah oui, ça c'est vrai que c'était bon! » 1-873-300-0973 1-873-300-0973. C'est Francis de Grandpré qui s'amène en musique avec « Si j'avais su », le meilleur de la musique tout l'été. Il est ici, à O.
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On vient d'entrer dans les minutes supplémentaires, le temps additionné de cette première demi en demi-finale de la Coupe du monde de soccer. Angleterre-Argentine, c'est toujours 0-0. Je continue de suivre ça pour vous. C'est serré, ce duel-là. On poursuit en musique avec une chanson qui évoque l'été. Kingdom Street avec Love à donner. Le meilleur de la musique tout l'été, il est ici à haut.

0: 15h51. Dire qu'au tournant, ça, Claude Marquis nous attend avec le condensé de l'actualité de ce mercredi 15 juillet. Sera notamment question du gouvernement du Québec qui repousse à l'été 2028 la mise en service complète du chemin de fer Québec Central entre Vallée-Jonction et Thetford Mines. Tous les détails de ça et bien plus. Le sport, la météo, le meilleur de la musique avec Third Eye Blind. Ah, quel one-hit wonder. Semi-charmed life. Ça s'en vient dans vos oreilles parce que le meilleur de la musique tout l'été, il est ici, à Haut.
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4: Bonjour, ici Claude Marquis. Voici vos actualités. Il n'y a finalement pas eu de tornade dans la région, malgré les veilles émises hier. Selon Environnement Canada, les dommages observés sont plutôt attribuables aux forts vents associés aux orages. Le météorologue Simon Legault explique également que le pire a été évité, notamment parce que les nuages, les orages matinaux et la fumée des feux de forêt ont limité le réchauffement et l'énergie disponible pour alimenter les orages. Le Journal de Québec rapporte qu'un adolescent de 16 ans a reconnu sa culpabilité aujourd'hui à des accusations d'incendie criminel et de complot en lien avec les événements survenus en septembre 2024 à Frampton, en Chaudière-Appalaches, où un jeune de 14 ans avait perdu la vie. Comme l'individu est mineur, celui-ci ne peut être identifié. Les représentations sur la peine auront lieu à l'automne. Le gouvernement du Québec repousse à l'été 2028 la mise en service complète du chemin de fer Québec Central entre Vallée-Jonction et Thetford Mines en Chaudière-Appalaches. Le coût des tronçons 3 et 4 passe aussi de 440 à près de 641 millions de dollars. Les travaux entre Vallée-Jonction et Train-Jonction devraient être complétés à l'automne 2027, tandis que les appels d'offres pour le dernier tronçon seront lancés prochainement. Et le gouvernement du Québec investit 200 millions de dollars sur 2 ans dans la Société du parc industriel et portuaire de Bécancour. Les sommes serviront à développer de nouvelles infrastructures et à moderniser les installations portuaires. Québec affirme que ces travaux permettront d'attirer des investissements et de soutenir la création d'emplois dans la région. C'est ce qui complète vos informations. 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
5: On est toujours durant la pause, cette demi, à la demi-finale de la Coupe du monde de soccer entre l'Angleterre et l'Argentine. Et c'est toujours 0-0. On se demande bien qui ira rejoindre l'Espagne en finale du mondial. L'Espagne qui a disposé des Français, je vous le rappelle, hier dans l'autre demi-finale par la marque de 2-0. Selon l'informateur Elliot Friedman, les Jets de Winnipeg et l'attaquant Cole Perfetti en sont venus à une entente pour prolonger l'association avec le petit attaquant. 5 ans, 6 millions de dollars par saison. Pour celui qui a récolté 157 points dans ses 290 matchs disputés en LNH. Les Devils ont également été actifs aujourd'hui. Ils ont mis sous contrat le Québécois Anthony Manta. On parle d'un contrat de 2 ans, estimé à 4,75 millions de dollars par saison. Manta, 31 ans, vient tout juste de connaître la meilleure saison de sa carrière l'an passé avec les Pingouins, récoltant 33 buts, 31 passes pour 64 points en 81 matchs. Il n'avait pas été épargné par les blessures depuis le début de sa carrière. Anthony Manta, ça en a été une belle pour lui l'an passé. Il en sera à sa 6e équipe avec les Devils après avoir évidemment été avec les Penguins de Pittsburgh, mais également les Flames, les Golden Knights, les Capitals et la première équipe qui a détenu ses droits, les Red Wings de Détroit, eux qui en ont fait le 20e choix total de l'encan 2013. Et tiens, parlant des Red Wings, ben sachez-le, Steve Yzerman n'est plus le DG des Red Wings qui ont communiqué l'information ce matin par voie de communiqué. Il n'est plus le DG ni le VP exécutif de l'équipe. Il demeurera au sein de l'organisation comme conseiller au président Chris Illich. Autrement dit, parce qu'on a voulu être poli, j'imagine, on le garde, mais il n'y aura pas de pouvoir décisionnel. Je ne sais pas si la saga Dylan Larkin aura nuit au plan de Stevie Y, mais clairement que ça n'aura pas fonctionné comme il le voulait pour le retour de cet enfant prodige après son passage dans l'organisation du Lightning de Tampa Bay. On s'attendait à ce que Steve Yzerman fasse la pluie et le beau temps avec la reconstruction des Red Wings, mais bien finalement, ça se passe pas comme on le voudrait. Météo, ce sera des nuages pour ce soir et cette nuit. Victoriaville, Drummondville, même chose pour les territoires au sud de Thetford et Mégantic. 30% de probabilité d'averse, particulièrement pour les territoires au sud. Température minimale entre 13 et 18, donc refroidissement à prévoir pour cette nuit. Force du bien l'épiderme un peu. Du soleil demain matin prévu dans le centre et le sud du Québec. Québec. Ça va s'ennuager par la suite. On parle de 40 à 60 de probabilité d'averse en PM. Risque d'orage également au menu. Maximum prévu entre 23 et 25 au mercure, mais un ressenti de 27 avec l'humidex.
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jusqu'à 18h. Encore un petit 120 minutes à passer ensemble avant que Chuck Noël ne s'amène pour 60 minutes dans les hits. Yannick Rochette toujours en vacances, sera de retour lundi prochain, le 20 juillet. Continuez de m'envoyer depuis où vous nous écoutez. J'ai réalisé en recevant quelques textos depuis 14h55 que ça porte loin les ondes du meilleur de la musique, que ce soit via le 92.1 ou 97.3. Vous nous écoutez de où? Et en même temps, si vous avez le goût de nous faire des salutations pour les vacances, peut-être à la gang du bureau que vous allez quitter en faisant « Nya, nya, on s'en va dans deux semaines » ou peut-être un mois, si vous êtes vous avez assez d'ancienneté dans la place. Dans les prochaines minutes, on s'entretient avec Alexis Pinard, nouveau copropriétaire du pavillon de la Fonde de Stratford. Vous découvrir un endroit magnifique en région. Une activité différente aussi pour amener la famille. Mais manquez pas ça dans les prochaines. On va faire ça après à Shabuzi et Cowgirl. Mais pour tout de suite, ah, oui, ça c'est un vrai de vrai One It Wonder. 1997, je me revois dans l'autobus pour aller au secondaire. Avec Third Eye Blind et Semi-Charmed Life, le meilleur de la musique ici à O.

0: Demain et pour les 10 prochaines semaines, nouveau concept dans le trafic avec l'appel téléphonique de la semaine en compagnie de la gang du pavillon de la Fonte de Stratford qui va réouvrir en fin de semaine avec nous autres pour en parler. Nouveau propriétaire, Alexis Pinard. Salut Alexis.
1: Salut Max.
0: Alex, nous autres, on se connaît depuis des années. Je sais que t'es un gars qui bouillonne d'idées tout le temps. T'es un gars de plein air aussi. T'es un gars qui adore notre région. Des revenus d'y installer, d'ailleurs, c'est pas pour rien. Toi et ta blonde, vous avez fait l'acquisition du pavillon de la Fonte. Pourquoi l'intérêt pour ce setup-là?
1: Ben, nous, en fait, il y a quelques années, on a fondé une micro-entreprise qui s'appelle Tourisme Tripatif. Et en fait, on portait le projet d'en faire notre travail, là. Officiellement avec un projet qui nous permettrait non seulement de d'en vivre, mais aussi de triper, d'où le nom Tourisme Tripatif.
0: Yes.
1: On organisait des événements par le passé, on en a fait beaucoup au Mont-Ham, mais à travers le temps, on s'est rendu compte qu'avoir un lieu qu'on pourrait exploiter nous permettrait vraiment d'amener l'entreprise à un autre niveau, puis en fait, les étoiles se sont alignées au pavillon de la Fonte à Stratford.
0: Puis pourquoi ce spot-là?
1: Ben écoute, il y a tellement d'éléments de réponse par rapport à cette question-là. Premièrement, c'est quelque chose qui existait déjà. Hein? Ça a été fondé, ça, par Jean-Luc Couture dans les années 90, qui, à travers le temps, ben a agrandi au fur et à mesure que les dioramas mettant en vedette là, les animaux qui sont présentés.
0: Quand tu parles de diorama, c'est comme la scène qui a été reproduite avec
1: ouais,
0: mettre en scène l'animal.
1: Exactement. C'est en fait, faut se visualiser là, des scènes aussi larges que 12 pieds.
0: Mm-hmm.
1: Et en fait, tous les décors ont été faits à la main. Donc, ça a pris 11 ans faire ça. Là.
0: C'est un travail quasiment d'une vie, tu sais.
1: C'est honnêtement exceptionnel. On dit souvent, c'est de qualité biodôme, c'est de qualité internationale.
0: Okay.
1: Le travail qui a été mis là-dedans pour naturaliser les animaux, c'est-à-dire qu'ils sont dans des scènes qui vont être vraiment représentatives de leur quotidien, on va dire. Puis on a l'impression là, d'être une espèce de caméra de chasse, là, tu sais, là,
0: ben oui.
1: Qui a pris la scène sur le vif. Puis contrairement à ce qu'on va vivre, mettons, aux zoos comme expérience, on peut vraiment les observer. Ils sont devant nous.
0: Oui, c'est ça.
1: On peut regarder tous les détails, puis toutes les petites subtilités, nuances de pelage, de couleurs, puis ce genre de choses-là qui sont vraiment intéressantes.
0: Tu flippes pas un 25 cents désert à savoir si l'animal est là ou pas. Ah non, il dort, là.
1: C'est ça, ouais, exact. C'est ça. Fait que, évidemment, ça, c'est un joyau vraiment de classe mondiale. C'est situé sur le bord du lac Elmer. Donc, un endroit qui est magnifique. C'est le troisième plus grand lac en Estrie. Puis, c'est dans un marché où est-ce qu'il y a encore beaucoup de choses à développer. Tu sais, on est tout près de lac Mégantic. On n'est pas loin du centre du Québec. On n'est pas loin de Thetford non plus.
0: Chaudière-Appalaches.
1: Tu sais, fait qu'on est vraiment comme dans un coin qui est vraiment cool. Puis, avec les parcs nationaux qui est à côté, ça crée un achalandage.
0: C'est sûr.
1: Vraiment le fun. Puis, particulièrement pour l'été, tu sais, qui est la grosse saison. Puis, l'hiver, tu sais, pour tout ce qui est groupe scolaire, primaire, secondaire, c'est des occasions de découverte exceptionnelles pour les enfants. Là,
0: est-ce qu'il y a des pistes de motoneige qui passent proches? Est-ce que vous êtes dans le bout?
1: En fait, pas tout à fait. Ceci dit, on est quand même près de la 112, la 108, pour ce qui est des routes de moto que les gens aiment beaucoup, la 161 aussi. Donc, ce qu'on veut, c'est être une espèce de pit stop pour quand il fait beau, évidemment, mais aussi quand il pleut. On le sait, dans le coin, il n'y a pas beaucoup d'offres intérieures. Puis avec la quantité de camping, puis de chalets, puis d'Airbnb, puis de gens qui cherchent des activités, là, pour les vacances de la construction, c'est pas pour rien, là, d'offrir aux gens une alternative vraiment le fun, éducative, surprenante, quand il pleut.
0: Puis est-ce qu'il n'y a pas un potentiel comme un peu, pas illimité, mais tu sais que vous pouvez exploiter, que ce soit à court, à moyen ou à long terme, pour y greffer certaines activités, tout ça?
1: Oui, très certainement. Tu sais, on est en train de revisiter le projet qui avait été développé par les propriétaires précédents, sous lequel il y avait une cantine qui était attachée à ça. Il y avait une terrasse extérieure aussi qu'on remet en place. Puis évidemment, on va en faire un endroit où les gens vont pouvoir venir visiter le pavillon. Je le mentionnais tantôt, éventuellement, quand il fait beau. Mais prendre l'apéro sur le bord du lac.
0: C'est
1: parce
0: clair.
1: Que c'est un site qui est exceptionnel avec le coucher de soleil directement en face sur le lac. T'sais, fait qu'on est vraiment chanceux. Puis on est content de pouvoir mettre ça en place, évidemment, parce que c'est vraiment un attrait qui est unique là, dans le coin. Là.
0: Donc, en fin de semaine, on ouvre les portes?
1: Ouais, exact. Et la bonne nouvelle, c'est que les animaux pourront pas se sauver. mais non, on ouvre les portes. Et pour en fait tous les détails, pavillonafonde.ca, on va, tu sais, parce qu'on a été en fait chez le notaire, ça fait moins d'une semaine pour finaliser la transaction. Donc on devine, on est sur un sprint assez intense pour ouvrir à temps puis accueillir les gens. Ça va être le meilleur endroit sur notre site web ou sur Facebook, Pavillon de la Fonde, pour se tenir informé des heures d'ouverture puis d'au fur et à mesure que
0: des ajouts qui vont se faire.
1: Exactement, des ajouts qui vont se faire dans le temps. Parce qu'on va y aller progressivement, là, ça c'est sûr.
0: Puis pour les curieux qui voudraient visiter le pavillon de la Fonde cet été, bon, on va vous donner une belle opportunité toutes les semaines, les jeudis 15h45, et ça à partir de demain. On va parler avec le professeur Ferd du pavillon de la Fonde. Il va nous faire découvrir des animaux qui sont en exposition là-bas, et vous allez pouvoir gagner vos accès. Deux adultes, deux enfants. Alex Pinard, félicitations mon chum, je te souhaite que le meilleur pour ton projet.
1: Merci.
0: Puis, bien hâte d'en avoir des nouvelles.
1: Yes.

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Si vous avez manqué l'entrevue que j'ai faite avec le propriétaire, le nouveau propriétaire du pavillon de la Fonte de Stratford, Alexis Pinard, il y a de ça quelques minutes, ben manquez pas demain, 15h45, l'appel téléphonique de la semaine avec le professeur Ferd à gagner durant cet appel-là. Un laissez-passer, deux adultes, deux enfants pour le pavillon de la Fonte de Stratford cet été. Une exposition à découvrir. Vous avez le goût de voir des animaux qu'on a reproduits dans leur habitat naturel. C'est hallucinant. Comment c'est beau, comment il y a du travail derrière tout ça. Manquez pas ça demain, 15h45. On va faire la pause. Continuez de m'envoyer vos salutations, également votre planning de vacances. Évidemment, si vous tombez en vacances ce vendredi en même temps que pas mal tout le monde, je vous rappelle que Yannick Rochette sera de retour en ma compagnie lundi prochain, le 20. On fait la pause. Au retour, Youngblood s'amène parce que le meilleur de la musique tout l'été, il est ici à Haut.

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10: 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Météo.
11: Température fraîche à prévoir dans le centre et le sud du Québec pour ce soir et ces nuits sous les nuages. Avec des minimums qui vont se retrouver dépendamment des endroits où vous êtes, là, entre 13 et 18 degrés pour la nuit. Pour ce qui est de demain, du soleil à prévoir en tout début de journée, ça va se couvrir par la suite, alternance de soleil et de nuages avec des probabilités d'averses oscillant entre 40 et 60 pour l'après-midi avec risque d'orage. Maximum prévu entre 23 et 25 ressentis attendus demain, 27 avec l'humidex.
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Ah, le band, la légende, Blink-182, The Rock Show, le meilleur de la musique ici dans le trafic au 92 ans, au 97.3. Tabarouette, c'est le fun de vous savoir là, même si Yannick est pas dans le show depuis une couple de semaines, puis revient lundi, mais je me sens pas seul quand vous me textez massivement comme ça via le 1-873-300-0973. Je vous demandais de me texter, me dire, ouais, de où vous nous écoutez, parce qu'on le sait que ça porte loin, mais des fois, on est un peu sceptique quand même, Yannick et moi, on s'en parle souvent, et là, de voir des fois que la réponse peut venir de la région métropolitaine, de la capitale nationale, de la Beauce, de l'Estrie même, la Mauricie. On est bien content de vous savoir à l'écoute. Samy de Trois-Rivières qui il dit, tu sais, Max, c'est la première fois que je t'écris, mais je t'écoute toujours. Toi, Yannick, vous faites un sacré bon show. Merci, Samy, t'es bien fin. Jacinthe d'Issoudun dans Lobinière. Et ça, moi, j'adore. Parce que Issoudun, moi j'ai souvent croisé sur la 20 de Victo à Saint-Jean-Chrysostome, sur la rive sud de Québec. Ma marraine demeure là-bas, fait qu'on a souvent fait la route quand j'étais petit.

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1: Vendredi avec ta gang, pars pour la biche, c'est-tu cool ça, rien qu'en masse. Profites-en bien, Damien. Merci beaucoup à vous toutes et tous de nous écrire. Continuez de le faire. Qu'est-ce que vous allez faire pour vos vacances? Est-ce que vous tombez en vacances vendredi? Si oui, vous allez où? Vous faites quoi? 1-873-300-0973. 1-873-300-0973. Les trois accords sont là. Elle s'appelait Serge, le meilleur de la musique tout l'été. Il est ici, à Haut.

0: privilégiez pas à peu près. Continuez de me texter avec vos votre programmation de vacances. Je suis jaloux de vous lire. Vous avez tellement de beaux projets. Tout un chacun. Il y a JF de Audet, région de Lac-Mégantic, qui m'a écrit. Pour lui, vacances en famille, on part. Là, on tombe en vacances en fin de semaine. Et on part en Nouvelle-Écosse, sa route en EV9. Lui, les trois enfants, 2800 km de route. Ça risque d'être un sacré beau trip. On me parle tellement souvent des plages de la Nouvelle-Écosse, des terrains de golf aussi qu'il y a là-bas. Ben, évidemment, si c'est en famille, je connais pas l'âge des enfants de JF, mais quand même, quel beau trip à venir. On en a un beau trip, nous autres aussi, dans le trafic des prochaines minutes, alors que René Bougie revient, notre chroniqueur gourmand préféré. C'est ton temps qui n'était pas passé et on va en profiter puisque c'est le 10e anniversaire à la Biellerie King demain. 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Mais alors que la musique s'en vient de l'autre côté de la pause, notamment avec Somber et Homewrecker à haut. Restez là.
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1: C'est exactement dans un moment comme celui-là qu'un gars en vacances comme Yannick Rochette se promène parmi les fréquences radio et fait comme « Ah, écoutez, m'a écouté la job un peu. » Ah! Chronique gourmande avec René Bougie. Qu'est-ce que je suis en train de manquer?
2: C'est très, je vais être obligé de boire son verre en fin de compte que j'y avais préparé, mais bon, hein? C'est ça, les absents toujours tard.
1: Comment tu vas, René Bougie?
2: Ça va bien, ça va mieux. Comment ça peut mal aller en fin de compte, là, hein? C'est l'été, on a des beaux petits drinks à boire, là. Ça peut pas mal aller en ce moment.
1: Ouais, les vacances s'en viennent pour pas mal bien des gens au Québec dans les prochaines semaines. Vous autres, vous avez organisé un événement qui s'en vient en fin de semaine?
2: Ah, même encore plus tôt qu'en fin de semaine, demain? Ça va être ce jeudi, exact. Ce jeudi qu'on va fêter quelque chose de très spécial pour nous, là, parce que qui dit festivité dit événement à souligner. Puis nous, c'est notre 10e anniversaire déjà.
1: Wow! Déjà 10 ans, René?
2: 10 ans, ça va vite quand même. Là. Ouais, ça l'explique peut-être mes cheveux blancs. Ouais.
1: C'est clair, parce qu'on se cachera pas. 10 ans d'entrepreneuriat comme ça, de succès, mais ça vient aussi avec beaucoup de doutes, ça vient aussi avec beaucoup de discussions animées, j'imagine. En plus de ça, vous autres, c'est la famille.
2: Exact, tout ça en famille, mais tu sais, c'est vraiment le fun, parce que quand on regarde tout le chemin qu'on a parcouru, là, tu sais, on réalise pas le nombre de trucs qu'on a traversé, en fin de compte. Tu sais, on fait juste repenser à la COVID, par exemple, tu sais, qui était un moment assez charnière à savoir est-ce qu'on allait passer ce cap là, en fin de compte, parce que, tu sais, nous, ça faisait juste 4 ans, là, qu'on avait parti de notre entreprise. Fait que, tu sais, c'était vraiment comme dans le moment critique, comme on dit, des 5 ans, là. Fait que, c'était quand même quelque chose, ces nuits-là, on les a un petit peu moins dormies quand même. Mais, tout ça pour dire que, tu sais, maintenant, on regarde le chemin parcouru, 10 ans, vraiment, là, une clientèle fidèle, des gens qui croient en nos produits, qui nous supportent, des abeilles qui sont le plus en santé possible. Fait que, franchement, là, on est vraiment contents d'être en mesure d'être encore présent puis de faire rayonner le terroir de notre coin de pays.
1: Puis comment on immortalise ça en 10 ans comme ça? Parce que là, j'imagine qu'on va lancer un nouveau produit.
2: Oh que oui. Pour souligner, en fin de compte, notre 10e anniversaire, on va lancer justement demain un nouveau produit qui se nomme Empreinte. Donc, Empreinte, c'est pour mettre en valeur quelque chose qui était spécial également sur notre terre familiale, qui était les fruits d'un grand noyer cendré que mes parents ont à côté de la grange.
1: Okay.
2: Donc, tu sais, un noyer cendré, ça prend vraiment beaucoup de temps avant d'avoir des fruits et tout ça, d'avoir des noix. Puis, il y a quelques années, il a commencé à en produire. Donc, nous, on les a récoltés, on les a fait sécher, on les a toutes décortiquées. Puis, ces noix-là, par la suite, on les a fait macérer dans notre alcool de miel.
1: Hey!
2: Ouais, fait qu'aujourd'hui, le produit que je veux te faire goûter, qu'on va lancer officiellement demain, c'est une liqueur de miel aromatisée aux noix cendrées. Hein.
1: C'est pas rien.
2: C'est assez de travail pour le vrai. Tu sais, toutes décortiquées, ces noix-là. Là, pour le vrai, nos doigts qui devenaient tout noirs, le beurré, c'est vraiment tachant en fin de compte. Là, fait que, on voulait, tu vois, là, c'est comme on voulait s'inspirer un peu de l'amaretto, mais à la place de prendre des amandes, mais c'est vraiment les noix cendrées, des noix qui sont vraiment typiques du Québec. Là, fait que,
1: mais c'est délicieux.
2: Hey, merci beaucoup.
1: Ouais, fait j'avoue, le côté amaretto, hey, oui, tellement. Ouais, c'est quoi la base de ça? Ouais,
2: c'est vraiment l'alcool de miel. Alcool de miel, du miel, puis les noix qui ont infusé dans l'alcool. Là, fait que ça donne vraiment une rondeur, ce petit côté-là. Là, de noisette presque. Là, fait que c'est vraiment super agréable. Puis nous, en fin de compte, pendant notre événement de demain, mais on va faire déguster notre produit. On va également faire des cocktails. Puis les noix qu'on a fait macérer, mais on voulait pas s'en débarrasser. Hein. Fait qu'on a décidé de prendre ces noix-là puis de faire un pesto avec. Donc, on a fait un pesto puis on va le mettre sur des pizzas qu'on va faire cuire sur place et tout ça. Là. Fait que, puis bien entendu, on va mettre des produits locaux, tu sais, de la viande, de la cantina, des fromages d'ici pour vraiment faire en sorte d'avoir des produits qui s'inscrivent dans l'économie circulaire, tu sais, qu'on perd rien. Puis, tu sais, sur place, on va bien entendu faire déguster nos produits, offrir des cocktails, des mocktails, les pizzas, il va y avoir de l'animation, on veut faire faire des petits prix de présence. T'sais, on veut en profiter pour vraiment remercier les gens qui croient en nous, en fin de
1: très
2: compte.
1: Cool. Là,
2: autant nos bénévoles, les clients qui sont là d'année après année. Fait que vraiment, on va en faire quelque chose de super le fun. Puis on s'est dit, beau temps, mauvais temps, on va tenir notre événement. Si il fait moins beau, on va aller à l'intérieur. Sinon, on va faire ça à l'extérieur. On va se mettre des chapiteaux.
1: Ben
2: on
1: ouais.
2: va faire ça à la bonne franquette. Fait que franchement, là, on a vraiment hâte d'accueillir les gens. On voulait faire ça un peu, c'est ça, style 4 à 7. Là, même, on s'est dit 4 à 8. Tant
1: ben
2: qu'il y a
1: oui,
2: du monde.
1: 4 à plus soif.
2: Exact. Fait que, franchement, là, on voulait faire ça pour remercier les gens puis souligner ce moment-là qui est quand même charnière dans une
1: c'est
2: entreprise.
1: Sûr.
2: Fait que,
1: donc,
2: ouais.
1: 16h demain?
2: Oui, 16h demain.
1: Rappelle
2: puis,
1: l'adresse aux gens?
2: 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Fait que comme ça, vous êtes sûr et certain de l'avoir parce que, tu sais, on va quand même en faire un petit peu plus sur place, mais on sait pas exactement le nombre de personnes qui vont venir. Fait que, bref, la meilleure façon, c'est de le planifier. Comme ça, vous allez pouvoir essayer les petites nouveautés qu'on a créées.
1: Génial, René. Merci infiniment. Pour la prochaine, quand tu vas repasser 5 coups, ça sera à mon tour d'être en vacances. Nous autres, on va se reparler en début d'automne, pratiquement début septembre.
2: Oh my God, ça, je vais te souhaiter des bonnes vacances, puis ça va être à ton tour de te licher la patte lors de la prochaine.
1: Je vais faire ça.

0: 16h51 dans le trafic. Je vous dis que c'est pas mal plus serré et rempli de rebondissements cette autre demi-finale entre l'Angleterre et l'Argentine. L'Argentine vient tout juste de créer l'égalité. C'était 1-0 l'Angleterre. Et à la 85e minute, l'Argentine a créé l'égalité. On est dans les arrêts de jeu en ce moment. C'est hallucinant ce qui se passe là. Fait le détail de tout ça dans les sports après le condensé de l'actualité locale et régionale de Claude Marquis dans les prochaines minutes. Et on passe fort cette 17e heure en musique. Muse s'amène, oui, dans votre toune qui punch avec Starlight, le meilleur de la musique tout l'été. Mais ici, à haut.
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4: Bonjour, ici Claude Marquis. Voici vos actualités. Il n'y a finalement pas eu de tornade dans la région, malgré les veilles émises hier. Selon Environnement Canada, les dommages observés sont plutôt attribuables aux forts vents associés aux orages. Le météorologue Simon Legault explique également que le pire a été évité, notamment parce que les nuages, les orages matinaux et la fumée des feux de forêt ont limité le réchauffement et l'énergie disponible pour alimenter les orages. Le Journal de Québec rapporte qu'un adolescent de 16 ans a reconnu sa culpabilité aujourd'hui à des accusations d'incendie criminel et de complot en lien avec les événements survenus en septembre 2024 à Frampton, en Chaudière-Appalaches, où un jeune de 14 ans avait perdu la vie. Comme l'individu est mineur, celui-ci ne peut être identifié. Les représentations sur la peine auront lieu à l'automne. Le gouvernement du Québec repousse à l'été 2028 la mise en service complète du chemin de fer Québec Central entre Vallée-Jonction et Thetford Mines en Chaudière-Appalaches. Le coût des tronçons 3 et 4 passe aussi de 440 à près de 641 millions de dollars. Les travaux entre Vallée-Jonction et Train-Jonction devraient être complétés à l'automne 2027, tandis que les appels d'offres pour le dernier tronçon seront lancés prochainement. Et le gouvernement du Québec investit 200 millions de dollars sur 2 ans dans la Société du parc industriel et portuaire de Bécancour. Les sommes serviront à développer de nouvelles infrastructures et à moderniser les installations portuaires. Québec affirme que ces travaux permettront d'attirer des investissements et de soutenir la création d'emplois dans la région. C'est ce qui complète vos informations. 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
5: Non, mais tu sais, quand je vous dis que c'est complètement fou, cette demi-finale entre l'Angleterre et l'Argentine, on est parti à la pause. L'Argentine venait juste de créer l'égalité à la 85e minute. On était dans les arrêts de jeu et l'Argentine a pris les devants. On a ajouté 8 minutes au temps réglementaire de 90. Ça va se terminer dans les prochaines. L'Argentine, qui in extremis, est en train de se sauver avec cette demi-finale-là pour aller retrouver l'Espagne en finale du Mondial. Ce serait assez hallucinant. Merci. On va continuer de monitorer ça pour vous, au meilleur de la musique. Selon l'informateur de hockey, Elliot Friedman, les Jets de Winnipeg et l'attaquant Cole Perfetti se sont entendus sur les termes d'un contrat de 5 ans. Est évalué à 6 millions de dollars par saison. C'est une première prolongation de contrat à long terme pour Perfetti et les Jets. Il a joué 290 matchs dans l'uniforme de Winnipeg, récoltant au passage 157 points. Un autre joueur a paraphé un contrat aujourd'hui. Il s'agit du Québécois Anthony Manta. Il l'a fait avec les Devils du New Jersey, une entente de 2 ans, 4,75 millions de dollars par saison pour l'attaquant de 31 ans. Il a connu sa meilleure saison l'an passé avec les Penguins à Pittsburgh, récoltant 33 buts, 31 passes pour 64 points en 81 matchs. C'est déjà sa 6e équipe. Manta, évidemment, après les Penguins, les Devils maintenant, mais au passage, sont passés les Flames, les Golden Knights, les Capitals et évidemment les Red Wings de Détroit qui l'ont repêché au 20e rang total. C'était en 2013. Et tiens, tant qu'à vous parler des Red Wings de Détroit, juste vous mentionner que Steve Eiserman n'est plus le DG ni le VP exécutif à Détroit. Il a été tassé. Maintenant, se retrouve comme conseiller spécial au président Chris Illich. Ça me fait toujours rire, ce genre de titre-là. C'est comme on t'enlève un poste décisionnel, on va faire en semblant que tu restes avec nous autres, mais ça va être comme pour acheter à paix, tu sais. Météo, ce sera des nuages dans le centre et le sud du Québec pour ce soir et cette nuit, minimum entre 13 et 18 pour la nuit. Il y aura du soleil demain avant midi, mais ça va s'obscurcir en PM, entre 40 et 60% de probabilité d'averse demain après-midi. Risque d'orage également au menu. Maximum prévu entre 23 et 25, mais un ressenti avec l'humidex à 27.
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0: un 60 minutes avant que Chuck Como ne s'amène avec vos hits. Yannick Rochette, toujours en vacances, sera de retour lundi prochain, le 20 juillet, au cours de cette 17e heure. Notre collègue Sabrina Bernier, elle aussi, avant de quitter pour les vacances, nous amène quelques façons d'économiser via la boutique lecargo.com sur le coup de 17h25, 17h30 à peu près. Et dans les prochaines minutes, je vous parle de la jeune sensation espagnole Lamine Yamal. On a tenté de cambrioler son domicile ce matin au lendemain de cette belle victoire contre les Français par la marque de 2-0. On était plutôt maladroit de la part des voleurs. Je vous raconte ça dans les prochaines minutes. Pour l'heure, votre toune qui punch ici dans le trafic.
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0: Ah ouais, non, skippons l'ouverture de la trame, allons directement à toune que je vous présente aujourd'hui. Quelle formation! Formation Muse, celle-là nous ramène en 2006. Si vous avez déjà vu Muse en spectacle, que ce soit sur vidéo ou en live, ça pète de tout bord, tout côté. Et je trouve que ça représente bien leur musique. On les écoute avec Starlight, le meilleur de la musique tout l'été. Il est ici à Haut.

0: Et vous savez comment ça fonctionne, un magicien, un illusionniste? Hein, ça attire ton attention à un endroit pour te flouer ailleurs. On dirait que c'est un peu de cette façon-là qu'on a tenté de procéder ce matin du côté de Barcelone, alors qu'on aurait tenté de cambrioler la maison de la jeune star de football espagnol, Lamine Yamal, qui, je vous le rappelle, a éliminé les Français, ben pas lui tout seul, mais l'Espagne hier 2-0. Il se rend donc en finale de la Coupe du Monde. Quand je dis qu'on a tenté de cambrioler, c'est qu'on n'a pas réussi. Ça s'est fait aux petites heures du matin. La police catalane, nommée les Mossos d'Esquadra, n'était pas en mesure de divulguer à qui appartenait la maison qu'on avait tenté de cambrioler. Mais selon ce que rapporte le quotidien La Vanguardia, il s'agirait du domicile de Lamine Yamal. Domicile qui a d'ailleurs appartenu à un certain moment donné à Shakira, quand elle était en couple avec le joueur de soccer Gérard Piqué. Il semblerait que c'est pas... C'est assez monnaie courante, ce type de cambriolage-là. À Barcelone, on essaie souvent de cibler les maisons des joueurs de football européens, notamment dans les années, Karim Benzema avait vu sa maison être la cible de cambrioleurs. Rodrigo, même chose, tout comme Dani Carvajal. C'est à tout le moins ce que rapporte RDS.ca. Mais tu sais, avouez que c'est bright, mais en même temps, ce qu'on rapporte dans les faits, c'est que les voleurs ont escaladé le mur qui entourait la propriété pour finalement tomber sur « Ah, tiens donc, des agents de sécurité. Ah ouais, un footballeur européen qui fait des millions d'euros avec une grosse maison, puis tout. Ah, il y a de la sécurité sur place. Ah, tiens donc, j'aurais pas pensé ça. » C'était wise, mais pas en même temps. C'est comment déjouer ton propre plan que tu t'es fait, là? Ça ressemblait pas mal à ça, ce qui s'est passé ce matin à la résidence de Lamine Yamal. On poursuit en musique, parce que c'est le meilleur qu'on vous offre ici tout l'été à O.
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0: des Anglais mener 1-0, pas au baseball ou au football ou au hockey, là, au soccer, avec 5 minutes à faire au match, plus les arrêts de jeu, puis l'échapper. Non seulement l'Argentine a créé l'égalité, mais en plus de ça, a pris les devants dans les arrêts de jeu pour ne plus jamais regarder derrière. Victoire de l'Argentine. Lionel Messi et sa gang, 2-1 sur l'Angleterre, iront donc rejoindre les Espagnols en grande finale du Mondial. Cette finale, je vous le rappelle, sera disputée dimanche qui vient, le 19 juillet, sur le coup de 15h. La finale de consolation sera présentée la veille, samedi, le 18 juillet. Notre amie Sabrina Bernier s'en vient dans les prochaines minutes. Au meilleur de la musique, vous avez le goût d'économiser pour les vacances? Ça tombe bien, moi aussi, puis elle s'en vient. Après le meilleur de la musique, Sublime s'amène avec What I Got.
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12: Météo. Des nuages à prévoir ce soir et cette nuit dans le centre et le sud du Québec. Des températures assez fraîches aussi, avec des minimums attendus entre 13 et 18 degrés cette nuit. Pour ce qui est de demain, du soleil en tout début de journée, ça va se couvrir par la suite avec une alternance de soleil et de nuages. Entre 40 et 60 % de probabilité d'averse en PM avec risque d'orage. Maximum jusqu'à 25 degrés, un ressenti avec l'humidex à 27 degrés.

0: Une deuxième semaine d'affilée où je pourrai garder tous les deals juste pour moi. Notre collègue de la boutique Le Cargo, Sabrina Bernier. Salut, Sab.
1: Salut, Max.
0: Comment tu vas?
1: Ça va bien, toi?
0: Ouais, les vacances sont là, juste là pour toi, ma chère amie.
1: Ouais, là, il en reste pas long, là.
0: Bon,
1: ça, je le sens.
0: Dernier petit tour de roue avant de quitter. Oui. Parle-moi un peu de ce que t'as pour nous cette semaine en termes de coup de cœur sur la boutique lecargo.com.
1: Oui, mon coup de cœur cette semaine, ça va plaire aux amateurs de produits locaux, des découvertes gourmandes. C'est la Miellerie King là, qui offre une visite et dégustation pour deux personnes.
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0: Puis là, je tiens à rectifier le tir. Je veux jurer à nos auditrices, à nos auditeurs qu'on s'était pas parlé avant. René Bougie est venu un peu plus tôt dans le show. 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
0: Voyons!
1: 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Puis on sait, Med Pizza, c'est délicieuse, la pizza.
0: Oh, oui.
1: Donc, c'est vraiment le moment idéal pour vous gâter. Que ce soit ça peut être pour un super rapide ou une belle soirée entre amis, là. Donc, si vous avez envie de manger quelque chose de bon sans cuisiner, à ce prix-là, je vous dirais de ne pas attendre trop longtemps, ça va partir vite.
0: Et pour terminer, le propriétaire du pavillon de la Fonde, le nouveau propriétaire Alexis Pinard, était en entrevue il y a de ça quelques minutes à peine. Tu as quelque chose pour le pavillon de la Fonde cette semaine?
1: Oui, on a une belle nouveauté. Dans le fond, dès jeudi 10h, on a deux offres absolument incroyables qui arrivent sur la boutique. On les a jamais eues. Donc, comme tu dis, c'est le pavillon de la Fonte de Stratford, qui propose un forfait Fat Bike et visite du pavillon pour deux personnes. Donc, ça comprend deux locations de Fat Bike, deux entrées pour le pavillon, un plateau de dégustation à partager et deux consommations. Cette expérience-là, elle vaut 232 $, est offerte à seulement 116 $ sur Boutique Le Cargo. Puis, on a aussi une deuxième offre qui est parfaite pour une sortie en famille. Donc, c'est le forfait familial découverte. Ça inclut deux billets adultes, deux billets enfants de 17 ans et moins. Ça inclut aussi quatre consommations, donc deux consommations alcoolisées pour adultes et deux consommations comme jus, liqueur là, pour les enfants.
0: Wow.
1: Un plateau de dégustation version jumbo à partager et quatre crèmes glacées. Donc là, vraiment, j'en ai pour tout le monde. Ça vaut 179 $, vous allez payer seulement 89 $. Donc tout le monde va y se trouver son compte. On découvre, on déguste, on profite de la journée, puis on termine avec une bonne crème glacée. Fait que demander de mieux?
0: Je trouve tellement, Sab, corrige-moi si je me trompe, mais je trouve tellement qu'une offre comme celle-là, c'est représentatif de la spécificité qu'on peut retrouver sur la boutique Le Cargo. Parce que c'est correct,
1: vraiment.
0: Des produits, c'est correct, un accès à quelque part, mais une expérience au complet comme ça, vraiment clé en main, c'est le genre d'expérience que je trouve vraiment cool pour découvrir un nouvel attrait de la région.
1: C'est très cool, puis c'est des attraits qu'on ne pense pas toujours à aller. Tu sais, c'est des choses, on pense souvent aux mêmes choses, les glissades d'eau, les zoos, les trucs comme ça. Oui, on a ça, mais c'est le fun aussi de voir les petits bijoux qu'on a au Québec, de choses qu'on y pense pas nécessairement. Puis là, on découvre des beaux commerçants comme ça, là, comme le pavillon, justement, cette semaine.
0: Très juste, ma chère Sabrina. Merci beaucoup d'avoir pris le temps. Je te souhaite de

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insolites des deux dernières semaines en actualité. Claude Marquis s'en vient dans les prochaines minutes. On va un peu démystifier ce qui s'est passé comme phénomène météo hier, parce que je sais pas si j'étais tout seul à me gratter la tête en regardant le ciel en disant ce jaune-là est pas habituel. En tout cas, tant qu'à moi, Claude a toutes les explications. On se jase de ça après le meilleur de la musique, parce que c'est ce qu'on fait nous autres ici tout l'été à Haut.

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0: Pourquoi pas s'informer un peu avec notre ami Claude Marquis. Salut Claude.
1: Salut Max.
0: Claude, ça a été une journée un peu bizarre là en termes de météo hier. Je suis pas le seul qui s'aura fait sourciller. Cette espèce de ciel jaunâtre, beaucoup, tu sais, pas beaucoup de visibilité. On avait l'impression d'être en pleine éclipse, pas de lunaire.
1: Une apocalypse mais, presque.
0: Exactement.
1: Ouais. Ben écoute, pour répondre à ta question, ce qu'on a vu hier en fait, c'était la fumée des feux de forêt qui viennent des territoires du Nord-Ouest, du nord de l'Ontario notamment. Mais ce qu'Environnement Canada nous dit, c'est compte tenu que la fumée était très, très haute en altitude, on n'a pas eu d'avertissement sur la qualité de l'air. Fait que l'odeur de fumée était peu perceptible. Moi, je l'ai senti un peu plus comme en fin d'après-midi, mais ça l'a quand même conféré effectivement une teinte un peu jaunâtre, là, ouais. un espèce de filtre sépia là, un peu partout dans la région. Et ce filtre sépia nous a un peu évité le pire hier, en fait,
0: ouais?
1: Max. Parce que selon Environnement Canada, mais premièrement, je vous le confirme, il n'y a pas eu de tornade dans la région. Il n'y a aucune indication dans les nuages qui aurait permis de confirmer la présence d'une rotation, donc la possibilité d'une tornade. Mais on nous confirme par exemple, qu'on est passé à côté de quelque chose de quand même potentiellement catastrophique. Mais il y a deux raisons qui nous ont permis d'éviter le pire.
0: Okay.
1: Les orages en matinée, hier matin, ont limité le réchauffement de la température. Le temps nuageux aussi a permis de garder une température plus fraîche, donc moins de chaleur, moins d'énergie pour alimenter les orages. Et cette fumée, justement, là, qui était à haute altitude, a créé un peu comme un petit parasol qui limitait l'énergie du soleil, qui a aussi fait en sorte qu'on attribuait moins d'énergie aux orages, donc moins de vent et tout, donc pas de tornade hier. Quand même des dommages causés par le vent, des rafales très fortes associées aux orages, mais sinon très, très peu de dommages en général.
0: Bel exemple, finalement, de ceci explique cela.
1: Oui, exactement.
0: Hey, Claude, on termine rapidement, là, une belle annonce pour le port de Bécancour. Le gouvernement a annoncé un investissement de 200 millions de dollars.
1: 200 millions de dollars sur deux ans, notamment pour assurer la poursuite des activités et assurer la croissance du port de Bécancour. L'investissement va permettre d'aménager de nouvelles infrastructures qui vont être nécessaires pour accueillir de nouveaux projets industriels. Mm-hmm. Notamment, ça va servir à développer des terrains au sud de l'autoroute 30. Il y a aussi des investissements spécifiquement pour le port de Bécancour. Cet investissement devrait permettre d'accueillir des projets industriels actuels et futurs, mais aussi créer des emplois, aussi
0: Bien
1: renforcer
0: bien.
1: L'économie de la province. Donc, Québec estime que les nouvelles infrastructures devraient bénéficier autant à l'ensemble de la région qu'à tout le Québec, de par les retombées économiques qu'elles vont engendrer.
0: Génial, Claude. Merci beaucoup pour ça.
1: Ça fait plaisir.
0: On continue de te lire, mon Victo et mon tête-feuille.com.
1: Oui, bien sûr.

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1: C'est déjà le moment de se dire au revoir dans le trafic. Choc s'en vient avec les hits. Puis je vous attends avec une grosse dernière de la semaine, demain, jeudi 16 juillet. La toute première de l'appel téléphonique en compagnie du professeur Ferd du pavillon de la faune de Stratford. Vous avez le goût de gagner vos accès. Ne manquez pas l'appel avec le professeur Ferd. L'appel téléphonique de la semaine sur le coup de 16h45 demain. Sinon, on va également s'entretenir avec Mélissa Venn des festivités Western de Saint-Victor. Ils sont déjà rendus à quoi? 43, 44e édition à peu près. Je vous jure, c'est une grosse programmation qu'on vous dévoile demain. Ne manquez pas ça sur le coup de 15h45. Sinon, bien évidemment, le meilleur de la musique, l'actualité avec Claude Marquis, les sports, tout ça. On sera là. Bonne dose de hits dans les prochaines. Et moi, je vous retrouve demain, 14h55. Salut tout le monde. Bonne soirée.
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2: Bonsoir, ici Claude Marquis. Voici vos actualités. Le Journal de Québec rapporte qu'un adolescent de 16 ans a reconnu sa culpabilité aujourd'hui à des accusations d'incendie criminel et de complot en lien avec les événements survenus en septembre 2024 à Frampton, en Chaudière-Appalaches, où un jeune homme de 14 ans avait perdu la vie. Les représentations sur la peine auront lieu à l'automne. Et le gouvernement du Québec repousse à l'été 2028 la mise en service complète du chemin de fer Québec Central entre Vallée-Jonction et Thetford Mines en Chaudière-Appalaches. Le coût des tronçons 3 et 4 passe aussi de 440 à près de 641 millions de dollars. Les travaux entre Vallée-Jonction et Train-Jonction devraient être complétés à l'automne 2027, tandis que les appels d'offres pour le dernier tronçon seront lancés prochainement. C'est ce qui complète vos informations. 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
4: Bon début de soirée, bon mercredi, mon nom est Chuck. Je m'installe pour la prochaine heure dans les hits avec que des numéros 1 des 30 dernières années noires, 40 semaines. Avec Stick Season, on aura aussi du Imagine Dragons dans les prochaines minutes. Et on commence ça avec du R.E.M. sur le meilleur de la musique. 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
1: Adventure of a Lifetime, ça s'en vient dans les prochaines minutes. Dans les hits à haut, on a aussi une nouveauté bien intéressante. Ça fait fureur en ce moment. On découvre Temper City. C'est tellement prometteur comme artiste. Avec Self Aware, ça vaut la peine de rester à l'écoute. C'est là dans les prochaines minutes. Le temps d'entendre Green Day et Boulevard of Broken Dreams à haut.

0: 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Hey Brother de Avicii, ça s'en vient dans les prochaines minutes. Le temps de retourner en 2007. Dans les prochaines minutes, Linkin Park s'en vient avec le premier single de leur album, Minutes to Midnight, leur troisième en carrière. Ça a été tellement populaire en plus. C'était à la fin du film de Transformers. C'est revenu dans les réseaux sociaux sur les différentes applications pour faire des montages avec, exemple, une fin épique. Donc, si vous voulez une fin épique au générique dans les prochaines minutes, ça se passe parce que Linkin Park, What I've Done, s'en vient.
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Dans les derniers jours, même dans le vidéoclip, on peut y voir la fille qui joue dans le film Obsession, qui est un film phénomène en 2026. C'est Somber, My Body Isn't Ready, sur le meilleur de la musique. Oh.

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1: C'est tout pour les hits aujourd'hui. Déjà le 15 juillet, la mi-juillet qui est passée. C'est complètement fou. On se retrouve demain 18h pour l'édition du jeudi. D'ici là, manque pas à 6h les 100 000 matins. Mon nom est Chuck, je te souhaite un très bon mercredi soir. Goodbye!
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7: Bonsoir, ici Claude Marquis, voici vos actualités. Le Journal de Québec rapporte qu'un adolescent de 16 ans a reconnu sa culpabilité aujourd'hui à des accusations d'incendie criminel et de complot en lien avec les événements survenus en septembre 2024 à Frampton, en Chaudière-Appalaches, où un jeune homme de 14 ans avait perdu la vie. Les représentations sur la peine auront lieu à l'automne. Et le gouvernement du Québec repousse à l'été 2028 la mise en service complète du chemin de fer Québec Central entre Vallée-Jonction et Thetford Mines en Chaudière-Appalaches. Le coût des tronçons 3 et 4 passe aussi de 440 à près de 641 millions de dollars. Les travaux entre Vallée-Jonction et Train-Jonction devraient être complétés à l'automne 2027, tandis que les appels d'offres pour le dernier tronçon seront lancés prochainement. C'est ce qui complète vos informations. 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

Bon mercredi soir à Victoriaville en ce 15 juillet. Danaï Thériault qui vous accompagne jusqu'à minuit. Et si vous voulez être certain de rien manquer, ben allez vous abonner à monvicto.com qui est votre référence là en matière d'actualité. Comme par exemple, si vous voulez aller lire l'article, il y a eu 3 projets d'Arthabasca et de l'érable soutenus par le Comité régional en développement social cette semaine. L'article est disponible sur le site, donc allez faire un tour monvicto.com.

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5: Voici vos nouvelles, Arsenal Média. Un ancien enseignant d'éducation physique de la Beauce, Kevin Mathieu, a été condamné à 20 mois d'emprisonnement avec sursis pour des crimes sexuels commis en 2016 sur une victime mineure, dans un contexte de relation d'autorité. L'homme de 35 ans, originaire d'East Broughton, près de Thetford Mines, devra aussi respecter 3 ans de probation, sera inscrit à vie au registre des délinquants sexuels et ne pourra occuper un emploi le plaçant en relation d'autorité avec des jeunes de moins de 16 ans pendant 10 ans. La Sûreté du Québec enquête sur une agression armée survenue tôt hier matin à Thetford Mines. Un homme dans la trentaine a été blessé vers 1h sur le chemin des Bois Francs et transporté à l'hôpital de Thetford. Ses blessures ne mettent pas sa vie en danger. Les enquêteurs privilégient la thèse d'un geste ciblé. Le ou les suspects sont toujours recherchés. Le gouvernement du Québec poursuit le doublement de l'autoroute 55 entre Bécancour et Sainte-Eulalie. Un appel d'offres sera lancé pour aménager un nouveau tronçon de 5,1 km et construire un échangeur à la route 226 à Saint-Célestin. Les travaux, qui doivent débuter au début de 2027, s'échelonneront sur 3 ans. Finalement, côté météo à Victoriaville, ce soir et cette nuit, c'est nuageux, avec 60 % de probabilité d'averse et un risque d'orage violent. Le minimum, lui, est de 20 degrés.
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